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0: fait.
1: Un couple qui éprouve des difficultés dans sa vie sexuelle pouvait jadis raconter ça à la radio.
2: Ça nous prend des stimuli. Seul de même, sans rien, là, nous autres.
3: Non.
2: Puis, on a essayé une vidéo, ça, mais non plus. Fait qu'on s'est acheté un disque, là, de sonorité, là, érotique, là, ça s'appelle Ton Corps. Puis, ça me stimule pas plus pantoute, elle non plus. M'a-t-elle fait écouter le disque, OK?
3: Oui, donc.
2: Écoute ça, ouais, toi, ouais.
4: Ton nez.
3: Où c'est que t'as pris ça?
2: J'ai demandé au vendeur quelque chose de très excitant.
3: Mais lui, il a compris quelque chose pour 3 à 6 ans.
2: Oh, c'est ça, quand
1: j'ai... Tant qu'à avoir des problèmes personnels, on peut-tu raconter ça à Siri? J'étais un gars en forme, puis...
5: C'est vrai.
1: Faisais plein de push-ups tout le temps.
5: Je sais.
1: Ben ça, je fais le contraire des push-ups, qui sont des pull-down, oui. Qui consistent à se tirer en bas des marches.
5: C'est bien dommage.
1: Penses-tu que j'aimerais consulter quelqu'un?
5: J'appelle le spécialiste du silencieux.
1: Non, écoute, je pensais plus à un psy, là.
5: C'est parce qu'un psy, tu y vas une trentaine de fois et ton problème n'est pas encore réglé. Okay, alors, pour le spécialiste du silencieux, tu y vas une fois, puis t'as une garantie, ça a déjà.
1: OK, laisse faire, c'est... Non, je pense que c'est mieux un vrai psy.

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3: 6h06, PA.
4: Ouais.
3: Ça aide à de quoi pour moi, là?
4: Ben là, je sais que t'as énormément perdu du temps sur les réseaux sociaux.
3: Ouais, mais pas sur n'importe quoi, quand même.
4: Ouais, mais tu sais, des fois, il y a des affaires que je te vois comme étant vraiment le public cible, là, tu sais, all the way. C'est un homme qui, lui, a décidé d'être sur les réseaux.

0: présente mon défi.
1: Qui est une carotte.
2: Pas tout en passant, je l'ai fait sortir vite, là, le petit extrait, là, que je vous viens de faire entendre.
1: Ah, il mange une carotte pas dedans.
2: Fait que le gars, il prend une carotte parce que le défi qui lui a été...
1: Ben, moi, sérieusement, là, ma mère, tu sais, moi, j'ai une génération, parce que mes parents, puis... Tu sais, les gens qui m'écoutent, qui ont 50 ans et plus, je pense que vos parents ont tous des dentiers, là, ou presque, là.
2: Ouais, ouais, ouais.
1: Pis, tu sais, des fois, ma mère, quand elle voulait me faire peur, elle jouait avec ses dents, là, ouais, les dents arrivaient en avant, pis ça, pis des fois, j'en voyais pas dedans, pis ça m'écœurait profondément. Fait que non, j'irais pas voir ça.
2: Et là, le gars qui me parle pas dedans, man, j'aime pas ça, je fais le pas. Et là, c'est parce que le gars, lui, c'est parce que, tu sais, il rend ça loufou. Là, j'ai pas réussi à le sortir au complet parce que l'ordinateur derrière la console n'a pas TikTok dans ce temps-là. Faut que j'aille à mon poste puis que je le tape. Fait que j'ai tapé ce que je pouvais, là. Mais après ça, il nous regarde avec les pas dedans pis il dit, eh bien, j'ai plus la crise de carotte. Et là, je m'apprête à manger la crise de carotte. Il se met à manger sa carotte.
1: C'est pas dangereux, manger une carotte pas dedans?
2: Je sais pas. Écoute, il réussit à mordre dedans, puis à l'avaler, puis écoute, ça me met mille façons. Et là, ça a l'air que ce gars-là, ben, c'est ça. Fait que là, visiblement, il prend tous les défis. Fait que s'il y en a ce matin qui se disent, ouais, ce gars-là, là, moi, personnellement, j'ai envie de lancer un défi, vous allez voir, il y a déjà quand même pas mal de followers, parce que moi, c'est toujours la question que j'ai dans ce temps-là.
1: Quand
2: je
1: lui.
2: Il y a à peu près, je te dirais, un mi-quarantaine. À peu près.
1: Il n'y a pas de dents.
2: Fait que là, lui, il commence à avoir quand même une base. Moi, je me demande tout le temps, ces gars-là, y a-tu vraiment des gens qui les follow ou ben c'est juste parce que one of a kind, la vidéo avec l'algorithme, tu sais, a comme une popularité extraordinaire.
1: Ouais, mais ça, j'ai réglé le problème, hein.
2: C'est quoi?
1: Moi, il y en avait une gang de fatigants que j'étais plus capable de voir, là, dans le monde de la lutte, dans le monde de d'autres affaires, là. Puis tu peux les masquer pour un certain temps. Et que ça fait du bien.
2: Fait que toi, c'est ça que t'as fait, toi.
1: Et que ça fait du bien. Ça fait du
2: ça
1: bien.
2: Fait un ménage aussi.
1: Mais
2: un
1: ton
2: moment donné,
1: gars
2: là,
1: les dents, je te le dis tout de suite, je vais pas voir ça. Moi, du monde pas dedans, même qui parle, ça, je suis mal à l'aise.
2: Puis là, tu regardes là, ces images, il fait aussi des pépéronis, il fait des mets chinois. Écoute, c'est tout ça avec sa gencive dans le fond là, tu sais. Mais des fois il regarde, moi, te le dire là, des fois il rush là.
1: Non,
2: c'est là que le suivre, là, je vous rappelle son nom, là. Écoute, c'est P-E-C-N-L-U-V. Un Québécois qui mange des affaires pas dedans sur TikTok. Donc,
1: On est rendu là.
2: Non, mais tu sais, des fois, c'est parce que tu te dis, j'ai besoin d'une idée pour être populaire. Lui, c'est déjà pas dedans. On va manger des affaires pas dedans. Puis ça pogne. Et c'est, tu veux, je te dis. C'est ça, les réseaux sociaux en 2026. Et pensez à l'idée la plus niaiseuse qui existe.
1: Ouais, ça pogne.
2: Faites-les.
1: Ça, ouais, puis... mais ça pogne, mais c'est très limité, là.
2: Ben oui, ben lui, tu sais, j'imagine
1: dans...
2: C'est comme le gars m'a amené, là, un autre Québécois qui lui mettait tout ce qu'il trouvait dans son frigidaire, puis il mettait ça dans le blender. Puis il buvait ça après. Ça t'a fait une couple de vidéos, puis après ça, c'était fini, là. Maintenant, on a compris le concept, là. On peut passer à autre chose.
1: La bouffe coûte tellement cher que c'est dit, bof, on va laisser faire.
2: Ben, c'est ça qui arrive, là, tu sais. Fait que, regarde, t'essaieras ça, tu m'en reparleras?
1: Non.
2: Parce que le gars, dans son attitude, c'est ton genre d'humour.
1: Non, non. Je te le dis, moi, quelqu'un qui a pas dedans ou quelqu'un qui enlève ses dents avant de moi, je fais le pas.
2: J'aurais aimé ça te faire écouter plus longtemps, mais j'ai pas TikTok de mon bord. Fait que, je peux pas faire de miracle. Oh boy, ok.
1: Hey, question utile, ça s'en vient et on va parler de poulet. Tu sais, semble-t-il, la rumeur veut qu'il y ait quelques restaurants de poulet au Saguenay-Lac-Saint-Jean.
2: Semble-t-il.
1: Quelques, pas beaucoup.
2: Il y a des rumeurs.
1: Quelques, à peine, on va rester là-dessus. Merci d'être dans le beau, Saint-Énergie.
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15: Aujourd'hui, à l'envers du mot culture est turcule, je reçois Billie Eilish. Billie,
16: hey.
15: On peut maintenant voir ton film que t'as co-réalisé avec James Cameron.
16: Oui, c'est assez le fun. Bon. Au début, il voulait appeler le film La petite Billie.
15: Ben oui, parce qu'il avait déjà fait le film La Titanic.
16: C'est ça.
15: Qui est un film sur la vie de Annick Jean.
16: Puis là, le monde peut suivre mon show comme s'il était là.
15: Ben c'est ça que je voulais te parler. Okay. Il y a des gens qui sont allés voir ton show dans ta tournée, qui ont acheté des billets de revendeurs pour payer jusqu'à à peu près 15 000 $.
16: Ouais, mais c'est ça.
15: Là, ils vont pouvoir te voir mieux éventuellement sur leur TV pour à peu près 5 $.
16: Ben, ils vont être contents.
15: Ben
16: quoi? Allô?
15: Pas sûr, moi.
16: Ben là, comment
15: c'est
16: ça?
15: Qui ton conseiller en marketing?
16: Regarde, c'est juste...
15: Pierre Poilievre ou ben
16: non, mais que
15: Coco le clown?
16: C'est une conseillère en passant qui m'avait dit faire ça.
15: Mais t'as vu les films de James Cameron, hein? Avatar?
16: Ben oui.
15: Ça t'a pas sonné une cloche?
16: Quelle cloche?
15: Parce que ta conseillère, hein? Avatar.

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1: J'ai une mauvaise nouvelle pour vous, amis auditeurs. Je pourrais pas faire de capsule d'humour aujourd'hui. Il y a trop de problèmes sur les routes. Il faut aller à un bulletin spécial. Allons tout de suite rejoindre Circulation Michel. Attention, attention, ce n'est pas évident sur les routes cet après-midi. L'échangeur Turcot, c'est pare-choc à pare-choc dans toutes les directions. 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À l'approche de l'échangeur Saint-Pierre, on circule au ralenti. 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Le tunnel Louis H. Lafontaine en direction de la rive sud, c'est complètement bloqué. Saviez-vous que l'étoile de mer, sa bouche et son trou de cul, c'est le même trou? L'échangeur des carrés, un camion est en panne dans la voie du centre Montréal. 50% de con d'orange, 50% de nid de poule, 0% de plaisir. Vos vacances à Montréal, vous ne reviendrez pas. À la hauteur d'Atwater, maintenant, un véhicule est immobilisé dans l'accotement. Et laissez-moi zoomer sur mes caméras de surveillance. Oui, c'est bien ce que je pensais. Il y a deux gars en cagoule qui sont en train de vider mon 3,5 au coin de Chabanel-Beauvien. Sur la 15 Nord, à la hauteur de Laval, soyez prudents. Il y a plusieurs dindes dans l'accotement. Elles semblent désorientées. Elles cherchent probablement où est rendu le fuzzy. Sur la 40, intervention des ambulanciers à la suite d'un accrochage. 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Bon, Samuel de Champlain en direction de Montréal. Circulation est très dense sur l'autoroute 13. C'est congestionné dans les deux directions. La meilleure option reste encore le terre-plein central. Pont-Jacques-Cartier, un camion a perdu une partie de son chargement. Ma femme m'a quitté, je n'ai plus le droit de voir mes enfants sur la 25 Nord. Un camion est en flamme. Nicole, si tu m'écoutes, j'ai changé, reviens. Sur la 20 Ouest, on circule au ralenti à partir de Dorval. Nicole, je t'en supplie, pardonne-moi. Sur la 15 Sud, maintenant, un camion s'est renversé et on va avoir besoin d'aide. 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Vous retrouverez vos biens dans le temps de crier « Non, non, s'il vous plaît, pas l'autre jambe ». C'était Circulation Michel. Oui. Wow. Wow.
2: Hey. C'est
1: difficile à pas décrocher celle-là. Hein?
2: C'est bien qu'il passe ses messages en même temps subtilement.
1: Oh, boy.
2: C'est très bon. Les gens aimaient ça aussi aux autres. Wow, trop drôle, Martino, je suis crampé. On voit même pas la différence avec les pros, c'est très drôle.
1: Merci beaucoup.
2: On salue Mario Bellemare d'ailleurs. Yes, Michel Circulation, ça me donne le goût d'être dans le trafic. Ça, c'est Bruno Tarzenboy qui dit ça. Voilà. Alors, grand show en spectacle avec ton nouveau spectacle, justement. C'est pas moi, c'est toi.
1: Jeudi, Saint-Eustache.
2: Jeudi,
1: il reste 25 billets. Faites-moi pas des trous dans la salle, là.
2: Non, c'est ça.
1: Jeudi, 25 billets.
2: 25 billets.
1: Chaque billet invendu, je tue un bébé panda.
2: Fait que le 2 juillet, dépêchez-vous. 10 octobre à Saint-Jean-sur-Richelieu. 5 novembre à Sainte-Thérèse. 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
1: All right.
2: Et voilà. Alors, allez-y.

0: Alors là, vous êtes sur RDI, à Mordu de politique. Nous vous parlons sur l'écran dans chacun nos petites cases. Je suis avec Jean-Yves Poitier, je suis Chantal Adette-Diet, Diamétral Padouette et Francement.
1: Bonjour.
2: Salut.
0: Alors, notre premier sujet, les changements climatiques menacent-ils notre sirop d'érable? Oh. Et le deuxième sujet, c'est-tu à cause de notre premier sujet que tout le monde vient de changer de poste?
1: Eh bien, c'est sûr que si on considère que pour donner de l'eau d'érable,
0: oui,
1: il faut qu'il fasse moins 5 degrés la nuit et 5 degrés le jour.
0: Voilà, donc l'érable, comme tout chanteur pop-rock, oui, doit être gelé 12 heures sur 24.
1: Et avec le réchauffement climatique, on va perdre ça.
0: D'accord, mais une question de même, oui, si on peut plus avoir de l'eau d'érable, est-ce qu'on peut quand même manger l'érable? Du moment, comme les feuilles d'érable, ça doit goûter l'érable, ça, manger des feuilles d'érable.
3: Oui, mais comme c'est parti-là, il y en aura peut-être même plus d'érable.
1: Oui.
3: Vous pourrez manger des feuilles d'érable.
1: C'est ça.
3: La seule feuille d'érable qui va rester va être sur le drapeau canadien.
1: Ben voilà.
0: D'accord. Et on s'entend que manger le drapeau canadien.
1: Ben voilà.
0: Parce que je connais certaines personnes.
1: Oui, moi aussi.
0: Je vais essayer de dire ça correctement à la télé.
1: Bonne chance.
0: Et c'est pas nécessairement dans la bouche qu'ils veulent se le mettre.
1: Ah ben, c'est assez bien.

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2: Ah, la question inutile, ce matin, un grand débat société encore sur les choses qui nous entourent. Et, vous savez, à Jonquière, à Chicoutimi, puis au lac, j'imagine que c'est pareil aussi, des restaurants de poulet. Il y en a un, puis un autre. C'est fou, là.
3: C'est fou, là.
4: On a le choix, là.
2: Si tu veux manger du poulet, il n'y a pas de problème. Tu vas, même qu'on dit que le poulet est rendu le symbole de la région, t'es en train de dépasser le bleuet tranquillement.
4: Puis là, il y en a un nouveau à Chicoutimi Nord. Écoute, ça pousse partout. Il y en a partout.
2: Mais non, il y en a du poulet. Il y en a du poulet.
4: Mais c'est bon. On va se le dire. C'est du poulet, c'est bon.
2: Bon,
4: c'est bien apprêté, là. C'est bon.
2: Oh, c'est
4: dans un sandwich, dans un, tu sais,
2: quand même, c'est correct. Et la question aujourd'hui, t'as le choix, là. Qu'est-ce que tu choisis comme type de poulet? Un poulet rôti ou un poulet frit? Poulet rôti, c'est Saint-Hubert. Quoi que Saint-Hubert font du poulet frit aussi, mais en tout cas, c'est Benny, Saint-Hubert. Le petit poulet chaud à l'épicerie. Moi, j'ai pas ça, un poulet chaud à l'épicerie, là. Poulet comme ça, un poulet rôti.
4: Chez Thibault. Faut pas les oublier.
2: Ou un poulet frit. Bon, poulet frit maintenant, on en a plein là, de détaillants qui font du poulet frit.
4: C'est bon là.
2: On n'aimera pas tout, puis on y a se mettre de la pub.
4: Parce que j'ai goûté moi du poulet frit et tu sais. Puis en fait, ça va un peu orienter mon choix parce que du poulet frit, j'en ai tellement goûté qui était pas mangeable, qui était rempli de gras, puis le poulet qui était dedans, c'était pas du beau poulet là. T'es pas le fun, tu sais, il y avait rien de le fun là-dedans, pis là, tu trempes ça dans la sauce.
2: Je donnerais pas le nom, mais il y a des places que tu y vas, pis c'est merveilleux, pis tu retournes quelques mois après, pis c'est moins merveilleux, là. Je donnerais pas de nom, là, mais il y a des endroits qui sont pas super réguliers, là. Toi, mettons, je te laisse le choix, là.
4: Ah, moi, c'est poulet barbecue.
2: Ah ouais?
4: Ah ouais, moi, y aller pour le petit poulet rôti, moi. Parce que, tu sais, c'est plus léger, c'est plus, tu sais, tu peux faire plus d'affaires avec ça. Moi, des fois, ce qui me gosse, là, dans le poulet frit, pis j'aime ça en manger une fois de temps en temps, là, j'adore ça.
2: Ouais.
4: Mais à cause de la panure, là, on dirait que t'as toujours un bout qu'il y a que de la panure. Soit c'est un bout de gras plein de jus,
2: moi, plein d'huile.
4: Moi, j'aime ça, ces bouts-là. Ouais, mais moi, je trouve que c'est, tu sais, ça pèse lourd un peu. C'est lourd. Fait que, regarde, non, mais je vais pour le poulet rôti, moi. Dans une bonne sauce barbecue, là. Ah ouais, moi, c'est ça, là. Ou longtemps sur le charcoal, puis là, tu le fais tourner, là. T'sais, ah ouais, ça, c'est bon. Ça, c'est très bon. Les deux sont bons. Mais moi, c'est poulet rôti. Toi, c'est quoi?
2: Là, on me dit, t'as oublié le poulet dans le poêle, dis qu'il. Bon, là, on va gâcher rôti, là.
4: On se comprend.
2: Pis c'est du poulet dans le poêle. Ben c'est ça, dans le poulet rôti.
4: Un
2: poulet dans le poêle, c'est un poulet rôti.
4: Ouais.
2: Fait que c'est la même chose là. C'est dans le fourneau, c'est rôti, dans la tête de la sauce.
4: C'est ça. Parce qu'il y a pas de panure. Fait que bon.
2: Non. Ben c'est quoi que tu peux t'arranger. La fryer aussi, tu peux comme.
4: Le complique pas les affaires. Là.
2: Mais...
4: on va se mêler là.
2: T'as bien raison.
4: Okay, tu choisis quoi toi?
2: Ça va dépendre des jours.
4: Ok.
2: Je suis plate, hein?
4: Oui.
2: Ça va dépendre des jours, mais je te dirais que actuellement là.
4: T'as pas le choix, faut que tu choisisses.
2: Je serais poulet frit.
4: OK.
2: Ouais. Puis okay. Je sais, la santé, c'est pas super du poulet frit. C'est une des pires affaires que tu peux manger pour la santé.
4: Mais c'est bon.
2: Mais je te dirais que du poulet frit, j'haïs pas ça pantoute.
4: Et moi, on m'a déjà fait une recette qui était entre guillemets un peu plus santé. C'est-tu qu'est-ce que tu mettais comme panure?
2: Quoi?
4: Des biscuits soda.
2: Ouais, mais ça fait une salle dans le friteuse pareil.
4: Oh oui.
2: Bon, ben,
4: c'est fait qu'en bout de ligne.
2: Non,
4: même pas de souvenir, non, c'est vrai. C'était cuit dans poêle. Tu sais, avec un peu d'huile quand même.
2: Ben, non, ça, non, ça,
4: il y avait l'huile, oublie ça. Il
2: pas trempé
4: dedans,
2: là. Ben,
4: là,
2: j'espère qu'il est
4: trempé dedans. De souvenir dans la recette que j'ai goûté, là, tu mets des biscuits soda, tu mets un peu de farine pareil, un peu d'affaires comme ça, puis ça fait en sorte que ça a l'air, c'est moins pire.
2: Il y a rien de santé là-dedans.
4: Il y a du sel.
2: La minute que tu mets ça dans l'huile, oublie ça.
4: Oublie.
2: Fuck la santé. Il n'y a plus de santé là-dedans. Fait que 6-12-12, votre poulet, c'est-tu frit ou c'est rôti, entre guillemets, dans le poêle? Donc, on attend vos réponses au 6-12-12. Et d'ici là, Fred nous distrait avec le stade à énergie. Bon matin, gang!
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22: 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Ici Mark Cheech et Nash. Comment puis-je vous aider?
23: Salut Mark, c'est...
22: Oui?
23: Même chose, là.
22: Rémi Gagnon.
23: C'est ça, oui.
22: Salut.
23: Je commence à... C'est quoi la fin de cette phrase-là? Donc?
22: Va,
23: oui.
22: Bien, merci.
23: Là, comment vont mes placements, Mark?
22: Regarde, ça descend, ça remonte. Je t'ai dit, pas t'inquiéter.
23: Je sais, mais j'aime pas ça, le risque, moi.
22: I know.
23: À chaque fois que je parque mon char, j'arrête une douzaine de personnes sur le trottoir pour m'aider à le virer sur le top pour me le faire voler.
22: Je sais, puis t'as mis un système d'alarme dans la cage de ton cochon d'Inde.
23: Ah non, ça, je l'ai enlevé, ça.
22: Je crois pas.
23: Il couche dans le coffre-fort, à ça.
22: Ah, ouais. Hello?
23: Je viens de réaliser que ça fait 3 semaines, je l'ai oublié là.
22: Oh shit. Faut-tu encore l'appeler ton cochon d'Inde ou ton cochon dead?
23: Excuse-moi si je la ris pas.
22: Non, excuse-moi.

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1: Dans Saint-Anthropost, bienvenue dans la...
2: Des inventions qui étaient pas destinées à ça ou qui ont carrément été un accident. Entre autres, une boîte qui a été mal rangée, qui a sauvé des millions de vies, c'est la pénicilline en 1928. Oui. Alexander Fleming remarque qu'une moisissure empêche les bactéries de se développer dans une boîte de pétri qu'il avait laissée de côté. Et cette observation-là a mené carrément à la découverte d'un des plus grands progrès médicaux du 20e siècle.
3: Pas la pénicilline, ça!
2: La pénicilline,
3: on n'a pas ça, tout le monde sera mort.
2: Exactement. Tout le monde.
3: C'est important,
2: c'est,
3: là.
2: C'est très important.
3: Grande découverte.
2: En 1945, le four à micro-ondes a été découvert par accident. Un ingénieur qui s'appelait Percy Spencer travaille près d'un radar, puis ouais. Il y a une barre de chocolat dans ses poches. Puis à un moment donné, il fait, voyons, elle est toute fondue, puis il y a une grosse tache brune sur le pantalon, puis il se rend compte que, ben comme ça, ça cuit de la nourriture.
4: Fait
2: que, il a inventé le four à micro-ondes.
3: Et de ma mémoire, il me semble qu'au départ, il appelait ça le four radar.
2: Le four radar?
3: Le four, il me semble, j'ai lu ça quelque part, mais en même temps, est-ce que je sais vraiment lire?
2: C'est des questions.
3: Ça reste opaque.
2: Exactement. Ça, c'est une colle ratée qui est devenue indispensable.
3: Une colle?
2: Une colle,
3: comme
2: oui.
3: De la colle.
2: Elle collait pas assez, oui. De la colle, comme de la colle en bâton. Et en fait, c'est des chercheurs de 3M qui mettent au point cette colle-là qui est trop faible. Mais là, au lieu d'abandonner le projet, ils réalisent qu'elle est parfaite pour coller temporairement des notes sans laisser de traces. Ils inventent le post-it en 1970. Et ça a rapporté des centaines de millions de dollars. Là.
3: Mais ça, c'était gamique-là, des post-it. Là, je le savais qu'ils nous vendaient de la colle faible.
2: Ah oui?
3: Ça, je savais ça.
4: Comment c'est
3: ça?
4: Vrai que c'est insultant.
3: Ça, là, les petites colles faibles de même. Là.
2: Tu savais ça?
3: Ouais, ça colle rien, post-it.
4: Non.
2: Ben ça colle rien, ça colle le post-it là. Mais
4: ça devrait être comme plusieurs utilisations. Tu sais là, c'est comme une utilisation. Faut plus jamais que tu retouches. Mais tu sais moi des fois j'aime ça déposer, tu sais mon post-it à quelque part, puis le redéposer mon post-it. Ouais, tu sais, je suis le même, je suis folle. J'aimerais ça que ça t'offre au moins deux déplacements, mettons.
3: Ouais, moi je pareil.
2: un rare cas où l'effet secondaire du médicament devient le produit principal. On développe un médicament pour traiter certains problèmes cardiaques. Et là, pendant les essais cliniques, on remarque qu'il y a un effet secondaire intéressant. Et c'est comme ça que Pfizer invente le Viagra dans les années 90.
3: Au départ, ça servait pas à ça. Pas
2: c'était pour le cœur.
3: C'était pour le cœur.
2: Ça a eu un autre effet. Là.
4: Quand le vaisseau se dilate, il se dilate.
3: Ouais, pareil comme
2: elle dit.
3: Comme elle dit.
2: En 1943, il s'est devenu le jouet le plus vendu pendant des années. C'est un ressort qui est tombé. C'est un ingénieur qui l'a échappé. Puis
3: je sais ce que tu vas dire.
2: Vas-y.
3: Je sais ce que tu vas dire.
2: Oui, que je vais dire.
3: Tu vas dire. Slinky!
2: Slinky! Oh! Oui, parce que en tombant, le ressort s'est mis à descendre les marches et s'est déplacé tout seul. Puis c'est devenu le jouet qui a vendu des centaines de millions de copies.
3: Mais t'imagines le premier là, qui fait comme un je l'ai échappé. Oh non.
2: Ah oui.
3: Oh non. Le premier que j'ai jamais vu ça sa vie, il fait comme, voyons, tabarnache. Hey, Claude, viens voir ici.
2: Oui.
3: Le spring se sauve.
4: Ça débouille.
3: Voyons, c'est ce qui se passe. C'est ça. Tu capotes avec
2: ça. Ah oui, c'est ça.
3: Le slinky, là, c'est probablement la chose la plus fun pendant à peu près 4 minutes.
4: Oui.
2: 4 minutes,
3: oui. Et après ça, c'est fini.
2: Oui.
4: Vraiment.
2: Après ça, tu te désintéresses complètement.
4: Mais oui.
2: En 1853, la vengeance culinaire devient une collation mondiale. On ne sait pas si c'est une légende, mais il y aurait un chef exaspéré par un client qui trouvait ses frites trop épaisses. Il fait, ouais, m'entends faire des frites minces. Puis là, il s'est mis à couper une pomme de terre, mais super, super mince.
3: Okay.
2: Et le client a adoré ça et il a inventé les chips.
3: T'imagines-tu, moi, là, c'est les inventeurs des premières affaires. Le gars, mettons, qui reçoit ça, qui a jamais vu ça, ben voyons donc.
2: Ouais.
3: Tu sais, c'est Claude, viens voir ici. Ah. Quelle journée, tantôt le ressort qui descend du sol.
2: Ouais.
3: Là, les frites minces. Qu'est-ce que je suis, moi, Claude?
4: Hey, mais merci à lui d'avoir chialé au restaurant.
2: Mais c'est une chance que je suis allé parce qu'on n'aurait pas de chips. Ça a été commercialisé, là, c'est assez connu, comme un remède en pharmacie, le Coca-Cola, évidemment.
3: Était
2: à base de vraie cocaïne à l'époque.
3: Ah, ce qu'on appelait la belle époque.
2: La belle époque. Exactement.
3: Ça, là.
2: Ça devait être spécial quand même, tu te fais prescrire ça, puis après ça, c'était quand même en vente libre, fait que tu devais en vouloir en racheter beaucoup, là.
3: Mais le milieu pharmaceutique, ça a souvent été ça, qui prescrivait des choses que finalement, c'était poison, ou c'était, tu sais, moi, là, je me demande la quantité d'affaires qu'on prend présentement, que dans 20 ans, ils vont faire comme, oh oui, ils prenaient ça.
4: Oui, c'était des boissons énergétiques. c'est en train de changer là légalement, puis ils sont en train de voir que ça a pas vraiment de bon sens des fois là.
3: Au moins le Coca-Cola, on savait ce qu'il y avait dedans.
2: On savait.
4: Au moins.
2: Deux derniers rapidement, c'est une invention vraiment accidentelle qui est devenue le dessert préféré de millions de personnes. Ça, c'est parce qu'il manquait un ingrédient et c'est une dame qui manquait de chocolat de cuisson. Fait qu'elle a cassé une tablette de chocolat en morceaux et elle a inventé les fameux biscuits aux pépites de chocolat comme ça.
4: Ah!
2: Mais c'est parce qu'elle voulait faire des biscuits au chocolat, elle n'avait juste pas assez, fait qu'elle les a coupés.
3: Ça, bravo madame. Mais en même temps, là, moi je me demande, l'humanité il y a 100 ans, à quel point le monde t'a cave. T'as pas pensé à faire mettre des chip-ins dans des biscuits. Que là, c'était, qu'il faut que ça soit un accident. Fait, ah ben, on peut faire les petits bouts de chocolat avec le petit bout de chocolat. Faut-tu qu'on soit demeuré? Moi, ce qui m'étonne, là, c'est que jusqu'à il y a 100 ans, là, on avait des charrettes puis des chevaux.
2: Oui.
3: Puis là, dans les 50 dernières années, là, ça a popé. Là, on a comme fait comme, on peut fondre du métal puis aller sur la lune. Qu'est-ce qui s'est passé que le monde... T'imagines-tu, on va sur Mars, mm-hmm. puis encore, il y a combien de temps, là, les chip-ins de chocolat?
2: Mon Dieu, les chip-ins de chocolat, ça, c'est 1938, là.
4: Hey,
3: il y a 100 ans, il y a moins de 100 ans, le monde t'a pas capable de...
4: Ouais.
3: On n'a pas compris comment faire des chip-ins de chocolat.
4: Mais ça doit être le Coca-Cola. Tout le monde sait ça à coke.
2: Ah oui,
3: ben, ça à coke, là. T'as des gros morceaux de chocolat, là. Ah ouais, pas grave. Les biscuits, là, on va manger de même.
2: Eh oui,
3: la pâte pas cuite.
2: Exactement.

0: Alors là, vous êtes sur RDI, à Mordu de politique. Nous vous parlons sur l'écran dans chacun nos petites cases. Je suis avec Jean-Yves Poitier, je suis Chantal Adette-Diet, Diamétral Padouette et Francement.
1: Bonjour.
2: Salut.
0: Alors, notre premier sujet, les changements climatiques menacent-ils notre sirop d'érable? Oh. Et le deuxième sujet, c'est-tu à cause de notre premier sujet que tout le monde vient de changer de poste?
1: Eh bien, c'est sûr que si on considère que pour donner de l'eau d'érable,
0: oui,
1: faut qu'il fasse moins 5 degrés la nuit et 5 degrés le jour.
0: Voilà, donc l'érable, comme tout chanteur pop-rock, oui, doit être gelé 12 heures sur 24.
1: Et avec le réchauffement climatique, on va perdre ça.
0: D'accord, mais une question de même, oui, si on peut plus avoir de l'eau d'érable, est-ce qu'on peut quand même manger l'érable? Du moment, comme les feuilles d'érable, ça doit goûter l'érable, ça, manger des feuilles d'érable.
3: Oui, mais comme c'est parti là, il y en aura peut-être même plus d'érable. Oui. Vous pourrez manger des feuilles d'érable.
1: C'est ça.
3: La seule feuille d'érable qui va rester va être sur le drapeau canadien.
1: Ben voilà.
0: D'accord. Et on s'entend que manger le drapeau canadien.
1: Ben voilà.
0: Parce que je connais certaines personnes.
1: Oui, moi aussi.
0: Je vais essayer de dire ça correctement à la télé.
1: Bonne chance.
0: Et c'est pas nécessairement dans la bouche qu'ils veulent se le mettre.
1: Ah ben, c'est assez bien.

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2: Mes nouveaux succès souvenirs! Salut les jeunes drogués!
3: Salut!
2: Salut Sébastien!
3: Salut Lucien!
2: Salut Magali!
4: Allô!
2: Et bienvenue dans l'émission, ça fait plaisir de te rencontrer, c'est le fun qu'il y ait engagé du Nouveau Monde, parce que moi, ça fait des années que je travaille ici, hein? Fait que je suis averti, ils sont très sévères, on n'a même pas le droit de se photocopier le cul. Ouais, t'es gentil de demander, ça va pas fort, là. J'ai plus d'argent!
3: Ah oui?
2: J'ai plus de scène, là! Là, je sais pas ce que va se faire, là. Plus d'argent. C'est mon lave-vaisselle.
3: Ah oui.
2: Le problème, il est brisé. Fait que là, pas d'argent pour le réparer, d'en acheter une autre.
3: Ah oui.
2: Là, si tu peux pas en acheter une autre, qu'est-ce qu'ils vont faire? Ils vont m'en fabriquer un.
3: Ah oui.
2: Tu sais, moi, j'étais bisouneux.
3: Oui.
2: Pas tenteux.
3: Oui.
2: Fait que ce que j'ai fait, j'ai pris une vieille crête en bois, là, une vieille caisse. Oui. J'ai passé une hose là-dedans, puis j'ai mis deux ratons laveurs là-dedans, là.
3: Et ça a-tu marché, ça?
2: Ben non, Chris, les deux ratons, ils ont passé la soirée à se laver les mains. Non. Ma vaisselle est sortie toute graffinée, il y avait de la marde partout. En plus de ça, j'ai modifié mon problème parce qu'ils ont fourré dans la vaisselle.
3: Oh,
2: fait que là, j'ai des petits bébés. Ah, en tout cas, là, c'est compliqué. Bon, fait que pour essayer de me refaire un peu d'argent, je vais essayer de sortir un autre album. Je vous en fais écouter des extraits aujourd'hui. Alors, on commence avec une première chanson. J'espère que vous allez l'aimer parce que moi, je la déteste.

0: je vois Mario qui m'envoie la main. Vas-y, Cécile.
1: Wow.
0: Alors cette chanson intitulée Tracheotomie se retrouve sur l'album. C'est un vieux classique, un vieux plat réchauffé. Mais des fois, les vieux plats, c'est bien meilleur que les nouvelles affaires. Écoute ça.

0: 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Vous savez que je suis un amateur de terrasse. Une excellente chanson, c'est quand, en revenant de voyage, vous savez que j'ai eu un méchant problème aux douanes, hein?
1: Non.
0: En tout cas, je vous explique la musique. Ça a commencé par un voyage au Mexique pour faire un coup d'argent puis ramener la domicile. Tout allait pas mal bien jusqu'à ce que je passe les douanes. J'ai essayé de faire à croire que c'était une artisane. Ils m'ont mis dans un coin parce qu'ils soupçonnent quelque chose. Ils m'ont mis dans un coin pour me fouiller le cul.

0: Ah, Angina Poitrine, le groupe que... laisse personne indifférent, hein? On peut se le dire, ça laisse personne indifférent.
1: Non, non, non, non, non, non.
0: C'est... moi, j'aime ça. Et là, à Montréal, et...
1: non, c'est parce que là, il s'est passé de quoi d'exceptionnel au Festival de jazz de Montréal.
0: Angina Poitrine était sur la grande scène en fin de semaine.
1: Mm-hmm.
0: Et... écoute, je sais pas s'ils ont battu le record, c'est pas encore confirmé, puis tu sais, l'évaluation de foule, faut faire attention.
1: C'est ça, c'est
0: faut faire attention à l'évaluation de foule, c'est souvent, tu sais, des festivals qui ont soufflé des évaluations de foule.
1: Oui.
0: Ça, c'est déjà vu.
1: Il y a des calculs qui existent pour dire, OK, ça, sur 100 mètres, il y a tant de personnes,
0: ouais,
1: donc si on multiplie, ça donne à peu près ça. Mais tu sais, c'est parce que surtout dans un festival comme celui-là aussi, tu peux simplement arriver puis écouter le show, tu sais, tu peux pas vraiment compter le monde qu'il y a là.
0: Ben, tu peux l'évaluer, et là, écoute, là, on fait de la radio. On peut pas vous montrer la photo aérienne qui a été prise. Mais c'est épouvantable. Puis il y a du monde qui voyait même pas la scène dans les coins de rue. Les rues transversales, c'était plein.
1: Bon, il y en a qui étaient là juste pour le son, là. Qui est juste pour dire, j'y étais. Parce que...
0: encore là, le son. Il devait plus se rendre bien des places, mais... 200 000 personnes.
1: Hey, ça a pas de bon. Si c'est vrai, ça a pas de bon.
0: Là, mais mettons que c'est soufflé.
1: Ouais, mettons.
0: Mettons que c'est 125 000.
1: Ben, juste ça.
0: Ça m'enlève ça, le 15, moi, là.
1: Ah,
0: là.
1: Juste 100.
0: 100, ben...
1: tu sais, 100 000, t'es plus que c'est plein à 100 000, là. Ou pour l'FQ, là. T'as bien plus de monde qu'au FEC, là. Hey, t'imagines-tu hier? Imagine prendre le métro pis essayer d'aller au centre-ville de Montréal.
0: Ben, c'était samedi, là.
1: Ben, ça devait être l'enfer, là.
0: Ça a l'air de circuler quand même pas si pire.
1: Okay. Ouais,
0: mais y a du monde à Montréal, là. Pis c'est pas tout le monde qui prend la même sortie, pis c'est pas tout le monde qui...
1: On sort du centre-ville pis c'est jam-pack, fait que...
0: ouais, mais là, c'est parce que tout le monde prend la même station, là. Là, tu peux marcher un petit peu, prendre une autre station, tu peux t'arranger, là. C'est pas si pire que ça.
1: Moi, j'aurais été curieux d'être un petit oiseau en arrière quand les deux boys, ils se sont fait dire, là, les gars, faites pas le saut. Il y a peut-être 200 000 personnes, mais que vous embarquez.

0: Thanos cette semaine, là.
1: Ouais.
0: C'est le cachet avant qu'il soit connu.
1: Oui, mais...
0: Fait qu'ils font une couple de dates qu'ils pourraient être payés bien plus cher.
1: Mais là, ça par contre, là, vous me ferez pas faire une petite larme avec ça, là. Sont bookés partout à travers le monde. Depuis le mois de février, puis c'est au nouveau cachet, là. Fait garde, je suis pas inquiète pour eux autres, là. Je suis vraiment pas. L'affaire qu'on peut se poser, est-ce que ça va durer? Parce qu'en jeune de poitrine, c'est instrumental, mm-hmm. C'est de la musique qui, pour certaines personnes, qui peut être bizarre. Mais, vu que c'est instrumental, quelqu'un en Angleterre peut écouter ça, tandis qu'il a écouté du Louis-Jean Cormier en Angleterre.
0: Pis
1: tu sais, pas sûr que ça tient, au Brésil. Tu peux écouter ça en jeune de poitrine au Brésil, là.
0: Puis ils sont morts de rire encore, parce que...
1: Écoutez Okoumé au Brésil.
0: Mais peu importe où ils vont aller.
1: Fait que eux autres, leur musique passe pas. Fait que quand même qu'ils attirent juste des petits bizarres à travers le monde, ben, ces petits bizarres-là, tout ensemble, font une grosse gang.
0: Ils ont pas besoin de faire d'entrevue. Ça fait tout ce qu'ils vont, ils font pas d'entrevue.
1: Ça fait une grosse gang.
0: Fait que ça les aide. Mais moi, je me suis toujours posé la question, c'est prends un jeune de poitrine, ok? Prends la même musique, ok?
1: Pas maquillé?
0: Pas de costume.
1: Ben non. Ben non, c'est sûr,
0: les costumes, ils sont pour beaucoup d'engines de poitrine, puis là, avec les triangles, la sœur que tout le monde fait le triangle.
1: La gimmick. Ben oui.
0: Tu sais, on dirait quasiment que c'est une secte, là, quand il y a un passage stage, là, tu sais, puis avec ses vestiges.
1: Garde.
0: Avec toutes les
1: vagues. Ghost, pas de maquillage, c'est pas une stack, ça.
0: Ben, Slipknot, pas de maquillage, tu sais.
1: Kiss. Hein, on est...
0: Ça fait partie de la game, là, tu sais. Mais eux autres, là, c'est ça, tu sais, partout ce qu'ils vont aller. Ben, même cette semaine, je me disais, on a bien beau vouloir faire, parce que là, ils s'en viennent à la noche jeudi. Tu dis, t'as bien beau vouloir faire une entrevue avec Engine de poitrine.
1: Non, mais...
0: Ça n'existe pas dans l'univers d'engine de poitrine. Je pourrais très bien reprendre les... Puis même, j'y ai pensé hier, je me disais, check, ben, on va reprendre les codes de Tout le monde en parle, puis on le dira après, là, tu sais, c'est pas grave. On va faire à croire qu'on a parlé engine de poitrine.
1: C'est drôle après 30 secondes, là, mais après 30 secondes, ça devient irritant, là.
0: Et je vous rappelle que j'ai eu ma réponse. Dans les soundchecks, ils sont costumés.
1: Bon.
0: Ils portent le masque. Mais on sait pas c'est qui.
1: Et là, ce qui est impressionnant, c'est que la foule qui est allée au festival de jazz, là, il y en a qui parlent de record, il y en a d'autres qui parlent de, mais ils ont attiré autant que Ray Charles en 2003 et que Stevie Wonder en 2009.
0: C'est des gros noms.
1: Vous les aimez ou pas, gang, là?
0: Il y a un buzz.
1: C'est du monde en city, là.
0: Pis là, là, on est lundi, OK? Commencez à surveiller Marketplace. J'ai hâte de voir le prix des billets pour aller à la noce. Il y en a qui vont vendre leur passeport pour aller à la noce jeudi. Même que, je vous dis ça de même ici, à l'interne, on calcule les passes qu'on a pour aller à la noce.
1: Ben, j'espère.
0: Parce qu'il y a de la demande, là, je te dirais. Moi, j'ai la mienne, parce que jeudi, j'ai un gros planning, là. J'engine la poitrine, puis après ça, je m'en vais à Papa Roach. Mais ça pogne, gang. Le monde aime ça. Que vous jugez ou pas, que vous aimiez ça ou pas, ça pogne. Puis moi, c'est le boss que je vais aller vivre. Je vais être franc, au bout d'une heure, peut-être que je vais être tanné, là. C'est de l'instrumental, je sais pas. Mais au moins, je veux me dire, OK, j'ai vécu le boss, puis tu sais, il y a des tunes que j'aime, là. Tu sais, j'aime bien ça, là. Mais ça va être pour vivre le buzz, jeudi. Ben, ben, hâte d'entendre ça. Surtout que je vais les entendre dans le soundcheck, j'habite à côté. Fait que, ouais. Ça pogne.
1: J'ai hâte de voir la suite. Mais, tu sais, leur show qu'ils font, en tout cas, en festival, c'est pas tant long, là. C'est 8 tonnes.
0: C'est juste 8 tonnes?
1: Ouais, c'est pas long, là.
0: Puis remarque, la noce, ils sont pas headlines non plus, là. C'est pas le gros nom de la journée, là. Ils sont à 19h45.
1: Au festival de jazz, c'était 8 tonnes,
0: OK, fait
1: que c'est pas super long.
0: Fait que 200 000 personnes pour 8 tounes. Ouais, mais ils ont des longues tounes. Il y en a qui sont longues.
1: Ouais, mais c'est une heure maximum,
0: c'est ça.
1: C'est une heure de performance. Donc on verra, mais écoute, tu sais, c'est des gars de la région que vous aimez ça ou pas, c'est pas important. On s'en fout là, que moi je trouve ça bon, on s'en sac aussi que toi tu trouves pas ça bon, on s'en fout. C'est des gars de la région qui amènent du monde tabarouette,
0: ils sont talentueux. Des bons musiciens, tabarouette, on va leur donner.
1: Puis, tu sais, là, il y a quelqu'un qui a une texte, on sait c'est qui, mais on garde le mystère. Mais je pense que tout le monde sait c'est qui.
0: Ouais, là, au Québec, tout le monde sait pas.
1: À travers le monde, les photos circulées. Puis, tu sais, je veux dire, quand même qu'on voit les photos de ces gars-là,
0: on les connaissait pas avant. Tu sais, soyons francs, tu sais, monsieur, madame, tout le monde, les connaissait pas avant.
1: C'est pas Bruno Pelletier et Éric Lapointe.
0: S'il fallait.
1: Hey.
0: Ou les sœurs Boulay déguisés en annonce, on est ailleurs.
1: Ça serait incroyable.
0: On est ailleurs.
1: Ça serait incroyable. Donc, à suivre pour Engin de poitrine qui s'amène dans la région. Un autre groupe qui est bien populaire quand il vient en spectacle, c'est les Trois Accords et ça tombe bien. On les a maintenant avec Stéphanie. D'ailleurs, zone juste, ça s'en vient. On a un beau passeport pour le Festival des rythmes du monde. Ça tente de vous inscrire tout de suite, là. 6-12-12, je veux jouer, pourquoi pas, hein?
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0: Depuis quelques années, il y a de plus en plus d'agressivité dans les commerces.
1: Ouais, est-ce qu'on vous a répondu?
2: Non, la céramique que là, j'en prendrais de 350 pieds carrés.
1: Ah, oh, cette céramique-là, il n'y en a plus en stock.
2: Moi, ça, il n'y en a plus en stock. Mon acide de vagel aux œufs transféré dans 18 familles d'accueil de suite.
1: On a des problèmes d'approvisionnement, là.
2: Ouais, problème d'approvisionnement. C'est qu'un gars qui demande mon acide de malformation congénitale de plug-in, clé, d'odeur de swamp, de gars seul dans le coin d'un party de finissant.
1: Cette céramique-là, à poignet, okay. Est un peu en.
2: Bon,
1: est moins au goût du jour, cette céramique-là.
2: Bien sûr, le scalé,
1: c'est moins le jour, ça goûte pas bien bon.
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4: Ouais, faut faire attention, Sophie.
3: Je t'écoute.
4: Beaucoup qui pensent que cheap shot, oui, c'est aller à l'animalerie puis s'acheter une chatte bon marché.
3: Oui, je le sais.
4: Pour finalement s'apercevoir qu'elle a une mauvaise qualité.
3: Écoute,
4: ben, je gagne toujours la tête sous le corde de porte de sa litière.
3: Oui, mais.
4: Et à la place de ronronner, le triangle, triangule.
3: Écoute,
4: se fourre de figures géométriques.
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1: Merci de taper des mains pendant le temps.
2: C'était pas
1: d'intent.
2: C'était fait avec le cœur.
1: Ah oui, c'est ça l'important. Alors, je veux vous proposer en fait différents comportements chez les gars, chez les filles, et vous me dites, c'est-tu un drapeau vert ou un drapeau rouge?
2: Donc, tu joues toi aussi, hein?
1: Oh, ben, je peux bien jouer si vous voulez.
2: S'il te plaît.
1: On va commencer tranquillement avec ceci. Alors, il ou elle écoute seulement du angine de poitrine. Rien d'autre. Fait qu'il y a aucun autre groupe, là. C'est juste angine de poitrine.
3: Juste ça?
2: Ben, c'est le drapeau mauve, là. Bon, t'es comment les deux? C'est quoi quand tu mélanges du rouge? En ce qu'on regarde, tu vois.
3: Barin.
2: Moi, si t'es passionné de quelque chose puis tu m'en parles avec passion, ça va m'intéresser. Par contre, j'irai pas voir un show avec toi. Je serai pas capable.
1: Moi, je
2: reconnais la technicalité puis aucun problème avec les gens qui aiment ça. Moi, ça ne me correspond pas. Ça touche aucune fibre. Je reconnais le talent.
3: Oui, je reconnais
2: la technicalité. Ben puis je salue l'audace puis l'éclectisme. Mais moi, ça marche pas.
1: OK, ben
2: c'est,
1: oui.
2: Pour moi, il y a pas ça.
3: Moi, là, j'hésitais entre drapeau vert ou drapeau vert foncé parce que angine de poitrine, moi, j'aime ça vraiment fort.
2: Ben, vas-y, tu sais!
3: Alors, moi, pour vrai, cette musique-là, vraiment.
2: Convainc-moi, qu'est-ce que je devrais aimer là-dedans?
3: Je pense que, je sais pas parce que je connais pas assez la musique pour te le décortiquer, mettons, mais on dirait que c'est comme si à chaque seconde, il y avait une petite surprise dans la note qui fait en sorte que mes deux hémisphères de cerveau, quand ils entendent ça, on dirait qu'ils frottent ensemble. Puis j'aime vraiment ça.
2: Je viens de comprendre pourquoi j'ai de la misère avec ça. C'est que je suis psychorigide. J'ai besoin. Moi, ce que j'aime, c'est les mélodies qui se répètent.
1: Ah oui.
2: Tu sais, Sunshine, Lollipops de Leslie Gore, là, c'est trois fois même. Moi, c'est ça que je veux. J'ai besoin de me reconnaître.
3: C'est pas Yiki.
1: Mais moi, j'en ai écouté en prenant. J'ai pris un petit gummies là de la SQDC. Puis j'ai fait là, je comprends mieux.
2: Ah oui.
1: C'est ça.
2: Ah, c'est vrai.
1: Ben oui, c'est ça. Bon, ok. Attends, là, on est dans drapeau vert ou drapeau rouge. Il ou elle a 5 enfants de 5 conjoints différents.
3: Drapeau vert, je pense.
1: Oui.
3: Oui, tant que j'ai pas que j'aille chercher dans 5 écoles différentes, puis tu me donnes ces tâches-là. Là, moi, ça me dérange pas. Je pense. Je vais pas juger ton lourd passé.
1: Ok. T'aurais-tu un enfant, mettons, que cette personne-là, mettons, ça serait un 6e.
3: Non, par exemple, là, c'est assez 5 là.
1: Olivier.
2: Quel âge ont les enfants? Je peux-tu les mettre sur mes reçus d'impôts? Non, ben, ça dépend de plein de choses, là. Oui. Tu sais, à vue de nez comme ça, je te dirais, pour moi, ce serait pas un red flag, mais ce serait quelque chose d'inintéressant. En fait, une situation inintéressante pour quelque chose. Parce que je présume que quelqu'un qui a 5 enfants a pas beaucoup de temps pour se commettre dans une relation, puis qui me correspondrait moins dans l'emploi du temps. Tu sais, voyager, mais bon, j'ai pas d'enfants. Ça serait peut-être plus à ce niveau-là, mais, non. Non.
3: Mais c'est juste au niveau de la question du véhicule.
1: Moi, je serais plus dans le oui.
2: T'es pogné chauffer une van.
1: En plus, oui, c'est ça.
2: Quel âge ont les enfants?
1: Ils sont jeunes.
2: Ils sont jeunes.
1: Ils sont tous jeunes.
2: 2, 3, 4, 5, 6, 7.
1: Tout en ligne, là. Avec 5 conjoints ou conjoints. OK. Il ou elle est barré de chez la Senza des Galeries de la Capitale.
3: Seigneur, rouge foncé avec des lumières, là. Oui. Qu'est-ce que t'as fait à la Senza pour être barré de là?
2: Hey, moi, c'est vert foncé. La fille, elle me dit, je peux pas aller à Senza. Hey, écoute, Québec, là, je peux pas aller à Senza. Pourquoi? Je te le dirai jamais, mais c'est passé de quoi?
1: Ça, c'est intéressant. Oui. Mais c'est pas pareil si c'est un gars ou si c'est une fille non plus. Parce que qu'est-ce que la fille aurait pu faire pour se faire barrer de la Senza versus le gars aussi?
2: J'ai plein d'imagination, là. Qu'est-ce que t'as fait à Senza pour se faire barrer?
3: C'est vrai que c'est pas pareil un gars une fille, là, tu sais. Hey, l'homme qui se fait barrer d'une place où il y a des dessous féminins exclusivement.
2: C'est quoi? Encore une fois, tu lui donnes pas, la chance à ce pauvre garçon. Peut-être qu'il s'est fait barrer parce que il a demandé à être barré parce qu'il flobait son argent. Parce qu'il voulait faire plaisir à sa conjointe.
3: T'as raison.
1: Comme au casino.
3: Peut-être que c'est un designer qui volait les idées de soutien-gorge.
1: Aussi.
2: Peut-être que c'est ça. Peut-être que tu sais pas.
3: C'est vrai que je le sais pas.
2: T'as aucune idée.
1: C'est ça.
3: T'as raison.
1: On sait pas ce qu'il vit, cet homme fictif-là.
2: OK, on met un petit peu dans le gène.
1: Oh, il ou elle connaît toutes les répliques du film Hot Dog avec Eric Salvaille par cœur.
2: Drapeau vert.
1: Ça, c'est un plus, là.
3: Oui, il y a rien de mieux que de découvrir dans une relation les premiers plaisirs coupables des gens, là. C'est tellement le fun, là. C'est comme trouver un petit tiroir de cochonnerie dans l'âge de ton chum ou de ta blonde.
2: Oh, c'est
3: là.
2: Beau, ça!
3: Oui! Hey, moi, ça me fait mourir de rire, pour vrai. Ça,
2: en connais-tu des répliques de Hot Dog?
3: Hot Dog, non. Moi non plus. OK, parfait.
1: Il n'y a pas grand monde qui connaissent des répliques. Il n'y a pas grand monde qui l'ont vu non plus.
3: Mais ça, c'est la perle rare, là, cette personne-là.
2: Wow!
1: La perle rare?
3: La perle rare.
1: Tout exagère.
3: Non, ça me fait vraiment rire. Quelqu'un qui a un fixe sur une affaire culturelle qui n'a pas nécessairement pogné, là, tu sais, puis qui en fait une petite fixation, là, ça me fait vraiment rire. Ça me fait vraiment rire.
1: Il ou elle dit « Je t'aime » dès le deuxième rendez-vous. Drapeau vert ou drapeau rouge?
2: Deuxième rendez-vous, c'est vite un peu.
1: Oui, c'est un drapeau rouge, là.
2: Ben, c'est pas rouge dans le sens... Pour moi, rouge, c'est bloqué complètement.
1: Oui.
2: C'est pas rouge, mais c'est... Faut modérer. T'sais, l'intention est là, mais c'est comme hey, j'ai fait une dinde. Ouais, mais on est en plein mois de juillet, c'est à Noël qu'on fait une dinde.
3: Oui,
2: c'est
3: ça.
2: C'est le timing.
1: C'est le timing. Okay,
2: surtout que la deuxième date, c'est pas approprié. T'sais, je sais pas pour toi, Magali, moi une deuxième date, c'est le bungee.
3: Ah, oui, bien sûr.
2: Donc, non, mais là,
1: la troisième, d'abord.
2: C'est ça.
1: OK, quand tu lui demandes qui était René Lévesque, il ou elle pense que c'est juste une rue.
2: Drapeau rouge!
1: Ouais, OK, non.
3: Drapeau rouge, sur en général, mettons, un minimum de culture générale, là, ouais. Pour qu'on puisse parler des mêmes affaires.
1: Oui.
3: Après ça, mettons, je sais pas, t'es hyper cultivé sur une affaire que moi, je connais pas. Hey, partageons,
1: ben,
3: là.
1: Mettons, le gars, il connaît Hot Dog au complet. Tu fais comme, c'est pas grave, il connaît pas René Lévesque, rendu là.
2: Ah, Je me rétracte.
1: Ah oui?
3: Sur Hot Dog ou sur René?
2: Non, je vais apporter une nuance.
1: Vas-y.
2: Parce que j'ai réfléchi et c'est rare que ça arrive.
1: Mais oui.
3: Ouais.
2: Ben oui, c'est ça. Non, toi, c'est-tu le sens?
3: Ouais.
2: J'avais peur, je pensais que je faisais un OVC.
3: Il faisait juste des hot dogs.
2: Ben, mais pourtant, il est estimé. Alors là, non, je vais nuance, parce que je te dirais que ça dépend du bagage de la personne. Mm-hmm. Si c'est quelqu'un qui a grandi dans notre culture et qui ne sait pas qui est René Lévesque, c'est un problème pour moi. Si c'est quelqu'un qui arrive d'ailleurs, ça va me faire plaisir de t'expliquer qui était ce grand petit homme.
1: OK.
2: C'est beau, ça, hein?
1: C'est oui,
2: ça,
1: c'était beau.
2: C'est beau, ça.
1: Bon, je vais faire des
2: rappels. J'aimerais ça faire le discours de la fête nationale, mais j'ai pas le droit quand j'ai lancé des bouteilles. C'est
1: plein. Ben oui, c'est ça. Il ou elle est abonné à la version premium de Pornhub.
3: Hey, green flag, parce que c'est pas normal pas payer pour sa porn. C'est des travailleuses du sexe, elles ont besoin de travailler, faut payer pour ces affaires-là. L'affaire, c'est que c'est gratuit, c'est ça le problème. On devrait payer pour ça.
1: Ok,
3: je vous ai eu dans le
2: déjà. Moi je pense que quand tu payes quelque chose de gratuit, t'es un cabochon. T'es pas supposé payer pour la porno, les bonnes fontaines puis les parcs commettes.
1: Ok,
2: ça là, c'est du stock gratuit.
1: Les parcs commettes, c'est gratuit.
2: Parcs commettes là. Ouais. Mais les parcs de maître, pas supposé payer ça.
1: OK, bon, on s'est noté.
2: Les bonnes fontaines.
1: OK, parfait. On attend peut-être deux rapides. OK. À cause d'une ordonnance restrictive de la Cour, il ou elle n'a pas le droit de s'approcher à plus de 100 mètres de Youpi.
2: Oh, attends, répète ça pour voir.
1: À cause d'une ordonnance restrictive de la Cour, il ou elle n'a pas le droit de s'approcher à moins de 100 mètres de Youpi. De Youpi,
2: mais là, c'est drapeau vert.
1: Ah oui, parce que...
2: Écoute, la fille, je la rencontre, là, première date, elle fait comme, ouais, on a tout beaucoup d'atomes crochus, là. Ouais. Là, elle prend la main, puis elle fait, écoute, j'ai eu un problème avec la justice.
1: Oui,
2: OK.
1: Ouais.
2: Là, tu relâches un peu la main, elle te la serre un peu plus fort.
1: Oui.
2: Elle baisse les yeux, elle prend une respiration, elle relève la tête, puis elle dit... J'ai pas le droit d'approcher Youpi à moins de 100 mètres.
1: Attends,
2: oui. C'est moi qui vais dire j'attends ma deuxième
3: date. Oui,
1: ben oui. J'étais un peu d'accord aussi.
3: C'est clairement quelqu'un qui a du vécu, c'est clairement quelqu'un qui a des expériences. Je veux tout savoir, je veux le roman, les mémoires vont être excellentes à lire. Je veux dire, je veux tout de ça, là.
1: J'avoue. Moi, et puis en plus, ben c'est ça. Ça veut dire qu'il s'est possiblement battu avec une mascotte, ce qui est toujours une belle qualité, là.
3: Ben oui.
1: OK, on en fait un dernier. Il ou elle possède une collection d'objets trouvés dans les poubelles de son idole. Genre, le gars ou la fille tripe sur Mario Pelcha, ben, il s'en va fouiller dans les poubelles chez Mario Pelcha, puis il y a une collection de ça.
3: Aïe, rouge.
1: Ben, là.
2: Miroir. J'appelle un ami.
3: Je pense que c'est un drapeau rouge.
1: Ben, quoi?
3: Ben, ça veut dire que, comment dirais-je? tu sais, moi, quand tu tripes sur, mettons, la personne, l'œuvre de la personne, puis mettons ce qui est parallèle, là, tu sais, ce qui est autour, là, tu sais, c'est une bonne personne, mettons, il y a des belles actions, blablabla. Mais là, quand tu tombes dans admirer l'intimité comme juste d'humain d'un idole, je trouve ça un peu bizarre. Ouais, tu sais, tout le monde se brosse les dents, tout le monde comme s'habille, tout le monde. Fait qu'on dirait que tu rentres dans une espèce d'affaire où tu commences à déifier, comme à rendre un peu tout le monde des dieux, alors que cette personne-là est normale, c'est un humain après tout.
2: C'est comme si tu vises par procuration. Je sais pas si j'explique bien. C'est ça, hein.
3: Il y a comme quelque chose qui me rend mal à l'aise dans le bris d'intimité, je pense. Parce que si tu fouilles dans les poubelles du monde, parce que là, t'es rendu sur le terrain.
2: Ouais. Ou t'es un raton laveur.
1: Ah. C'est un des deux. Est-ce que c'est un raccoon, ta date?
4: Ce n'est pas un raton laveur. Non, malheureusement. OK, là, ce qui s'en vient, on a besoin de quelqu'un.
2: C'est pire, la fille. Elle avait beaucoup de mascara. Non, c'était un raccoon, Michel.
3: Elle avait beaucoup ses mains. Ben, c'est ça.

0: aujourd'hui à l'envers du mot culture est turcule, je reçois Billie Eilish. Billie,
1: hey.
0: On peut maintenant voir ton film que tu as co-réalisé avec James Cameron.
1: Oui, c'est assez le fun. Bon. Au début, il voulait appeler le film La petite Billie.
0: Ben oui, parce qu'il avait déjà fait le film La Titanic.
1: C'est ça.
0: Qui est un film sur la vie de Annick Jean.
1: Puis là, le monde peut suivre mon show comme s'il était là.
0: Ben c'est ça que je voulais te parler.
1: Okay.
0: Les gens qui sont allés voir ton show dans ta tournée, qui ont acheté des billets de revendeurs pour payer jusqu'à à peu près 15 000 piastres.
1: Ouais, mais c'est ça.
0: Là, on pourra te voir mieux éventuellement sur leur TV pour à peu près 5 piastres.
1: Ben, ils vont être contents.
0: Ben
1: quoi? Allô?
0: Pas sûr, moi.
1: Ben là, comment
0: c'est
1: ça?
0: C'est qui ton conseiller en marketing?
1: Regarde, c'est juste...
0: Pierre Poilievre ou ben Coco le clown?
1: C'est une conseillère en passant qui m'avait dit faire ça.
0: Mais t'as vu les films de James Cameron,
1: hein?
0: Avatar?
1: Ben oui.
0: Ça t'a pas sonné une cloche?
1: Quelle cloche?
0: Parce que ta conseillère, hein? Avatar. Ah.

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3: Dis quoi?
2: On parlait de la Coupe du monde de soccer parce que là, je me souviens quand je parlais de soccer il y a quelques mois à peine. Et là, je vous dis pas que c'est la folie furieuse, mais je sens un engouement. Et tu sais, il y a quelques années, il y a 4 ans, Canada se fait la Coupe du monde, puis c'est bien beau, c'est bien fin, c'est bien le fun. Mais malheureusement, t'as pas réussi à avoir un gros tournoi. Tu sais, ça a pas été long que tu t'es fait éliminer, ça a pas été long que tu sais, t'as pas performé. Là, cette année, non seulement t'as performé, tu t'es qualifié pour la ronde des 32, et hier, avec la victoire, puis tout ce que le Canada a fait depuis ce début de Coupe du Monde-là, c'est historique. Le premier but, premier point, première victoire, première qualification à ronde des 32, et là, c'est la première qualification pour la ronde des 16. Victoire de 1-0 sur l'Afrique du Sud hier, grâce à Steven Eustachio, qui a marqué le but.
4: Ouais, puis l'Afrique du Sud, c'était pas facile nécessairement, là.
2: T'sais, non, mais le Canada était favori.
4: Ah ouais,
2: il était favori. Sauf que là, il y a un engouement. Puis, tu sais, Jesse Marsh, le coach du Canada.
4: Qu'on appelle aussi sélectionneur, je
2: pense. Oui, sélectionneur.
4: J'ai écouté du soccer en fin de semaine, puis on entend beaucoup ce terme-là, le sélectionneur.
2: Oui, parce que le sélectionneur, le coach, c'est lui qui choisit les joueurs aussi.
4: OK, fait que t'es comme
2: D'où vient le nom sélectionneur? Okay. Quand t'es nommé sélectionneur au soccer, espace, football, là, c'est lui qui décide les joueurs.
4: OK. CF Montréal, c'est la même affaire. C'est-à-dire que le gars qui coach, c'est lui qui choisit les gars? Ou...
2: Non.
4: De toute façon, il change tout le temps.
2: Fait non, c'est CF Montréal, il y a un DG.
4: OK.
2: Mais, tu sais, les gros clubs européens, c'est le coach qui va avoir son monde, puis ça marche la plupart du temps.
4: Parce qu'on leur souhaite.
2: Et là, du côté du Canada, ben, Jesse Marsh, c'est réuni avec les joueurs, puis on a entendu le discours d'après un match, dans le caucus qu'il y a eu sur le terrain, puis il disait, regarde, vous êtes des héros maintenant, vous êtes des héros canadiens.
4: Oh oui.
2: Pis c'est incroyable ce que vous avez fait, puis c'est bon pour le développement du soccer. Et il y a deux choses que je retiens là-dedans. Premièrement, cette victoire-là, tu sais, quand on parle d'immigration, là, des gens qui ont des points de vue négatifs sur l'immigration, puis c'est comme ça. Tu sais, je vous juge pas, là, mais c'est comme ça. Par contre, si tu veux un point positif à l'immigration, regarde cette équipe-là.
4: Il n'y a pas bien qui sont canadiens de naissance.
2: Cette équipe-là, ben oui, il y a beaucoup de... Non, t'as, trompe-toi pas, là.
4: Leur famille.
2: Ben c'est ça, exactement, leur famille, tu sais. Nathan Saliba, il est né au Québec, mais, tu sais, Saliba, ça vient pas de la Gadacroix, là. Puis ça vient pas de Blainville non plus, là. Tu sais, Jonathan David, je sais que sa famille est arrivée, lui, il est né à Ottawa, mais ses ancêtres sont arrivés d'ailleurs aussi. Même chose pour Alfonso Davies, qui est même pas né au Canada, mais qui est arrivé jeune au Canada, qui s'est développé au Canada.
4: Ouais, ça, j'allais dire, ils font leurs premières armes ici, au soccer ici, au pays, là. Moi, j'imagine que, tu sais, ils doivent s'expatrier un moment donné pour atteindre un autre niveau.
2: Tu veux pas. Tu sais, il y a le défenseur Luc de Fougerolles qui, lui,

0: vont disparaître. Parce que pour suivre le soccer, comparé au hockey, c'est pas compliqué. Tu suis la LNH. Au soccer, ouais, t'as la Liga, t'as la Première Ligue, t'as la Serie A, t'as la Bundesliga, t'as plein de ligues. Ça vient mêlant. Là. Faut que t'en choisisses une. Pis ça vient mêlant. Mais au Québec, on l'oublie, mais on a un club. On a le CF Montréal, la MLS.
1: Ils se font oublier.
0: Le problème, c'est que sont poches.
1: C'est ça.
0: Puis ils sont pas sympathiques. Puis ils ont pas l'air à mettre de l'argent. Fait que là, la personne que tu nourris de soccer présentement, il aime ça, là. Il y en a qui vont aimer ça, là. Puis ils aiment ça. Ils écoutent ça, puis ils trippent. Là, de maintenant, ça finit. Là, tu te ramasses, la MLS reprend ses activités. Puis là, t'as un club qui est moribond. T'as un club digne des liquidations bon marché.
1: Parce que c'est les joueurs.
0: Non,
1: de...
0: tu peux pas. Le kid qui a trippé de 7 ans, de 10 ans, il veut s'identifier, là.
1: Puis là, c'est pas le même calibre.
0: Tu sais, le Canada joue plus. Là, tu t'en fous. Honnêtement, là, un bon match de MLS, là, tu t'as suivi ça plus ou moins, puis tu commences, tu vas avoir du fun. Un bon match de MLS. Mais le problème, c'est que le modèle montréalais est pas bon. Ça serait le temps pour les Saputo d'investir puis de mettre de quoi de bon puis de créer un buzz de soccer. On est là, on pourrait créer un buzz. Tu sais, c'est comme...
1: Mais l'autre réalité importante que tu as dit, c'est que là, les joueurs... Tu sais, moi, personnellement, là, tu me dis, OK, là, ce matin, Team Canada, ils ont gagné, ça va bien. Nomme-moi trois des joueurs. Je sais pas. Puis, tu sais, même après, c'est là, dans le tournoi, c'est comme tu dis, il y a tellement de ligues, là, ils vont repartir chacun. Tu peux pas les suivre. Tu vas les connaître. C'est pas des vedettes qui sont à l'avant-plan, tu sais.
0: Là, t'as tort. Parce que moi, cette année, j'ai vraiment eu soin de la Coupe du Monde parce que ça fait depuis la pandémie que je suis un club en particulier, Manchester United, mm-hmm. dans l'Angleterre. Mais des fois, j'écoute la Ligue des Champions. La Ligue des Champions, ce qu'ils prennent, c'est qu'ils prennent les meilleurs clubs de chaque ligue puis ils s'affrontent pendant l'année. Fait qu'Alfonso Davies, je l'ai vu, là.
1: Ah, mais toi, t'es une exception.
0: Avec Bayern Munich, ouais, mais si tu veux suivre ça, je te parle, là.
1: Oh, oui, non, c'est ça, là.
0: Tu sais, il y en a plein que j'ai vu, là, avec le Brésil, avec l'Argentine. Il y en a plein que j'ai vu, là. Fait que tu sais, avec le Portugal. Tu sais, mon capitaine, il est avec le Portugal, là, Fernandez. J'aime ça, voir ça, c'est cool. Fait que, tu sais, mais faut que tu prennes un club. Tu sais, je le dis, puis la NFL, c'est pareil. Vous voyez de moi que les Bengals, mais moi, c'est l'équipe que j'ai choisie, que j'ai pigée. Fait que quand tu suis un club, mettons que tu décides de suivre Bayern Munich, là, dans la Bundesliga, mm-hmm. ben, forcément, tu vas en connaître d'autres. Tu sais, si tu décides de suivre une équipe en Italie, forcément, tu vas en connaître d'autres aussi.
1: Sauf que quel décalage.
0: Ou Paris Saint-Germain.
1: C'est pas facile. Là. On peut te le dire là, ce matin, c'est loin d'être évident.
0: T'as un Christy de bon point, il y a
1: quel décalage. Je veux dire, je choisis une équipe, t'as peur, là.
0: T'as un Christy de bon point, il y a le décalage. Mais pour toi puis moi, c'est le fun.
1: Bon, fini de bonheur.
0: Parce que les games sont à 15h. Nous autres, on est bien, je savais le souper, t'écoutes ta petite game, t'es bien, tu n'arranges personne. C'est sûr qu'il y a le décalage, c'est pas... Mais la fin de semaine, quoi, à 7h30, 8h, 10h, la game du dimanche, c'est 11h des fois.
1: Ça, c'est correct.
0: Fait que tu t'arranges. Je savais le football. Ouais, t'es bien dans ce temps-là, mais bon, ça c'est mon cas.
1: Mais il y a un boss, gars, vois-tu, hier, là, je marchais avec mes gars dans les sentiers pis me parlaient de soccer, vois-tu, pis jamais nécessairement à la maison on va se parler de soccer. Non. Mais là, les gars suivent ça pis ils me parlent de Messi pis de Ronaldo. C'est là que j'ai réalisé, par exemple, y a-tu comme une suite de grosses vedettes?
0: Ben, oui.
1: Même mes jeunes me parlent de Messi pis de Ronaldo.
0: Ben,
1: là.
0: Je te parle de qui? Voyons, toi!
1: Non, mais tu sais, des...
0: Je te parle de qui depuis la semaine passée, moi?
1: Des mondiales, tu sais.
0: Je te parle de qui depuis la semaine passée, moi?
1: Le petit blond norvégien.
0: Erling Haaland est meilleur actuellement que Messi pis Ronaldo, là.
1: Mais vois-tu, moi
0: j'ai une game à jouer demain matin, je m'excuse, mais je prends Erling Haaland bien avant Messi et Ronaldo, là.
1: Mes jeunes me parlent pas de lui, moi. Ils me parlent encore de Messi et Ronaldo.
0: En Amérique du Nord, des vedettes. C'est des vedettes. C'est comme si tu me dis, hey, j'ai une game demain matin, tu prends qui? Tu prends-tu McDavid ou ben tu prends, pas McDavid, tu prends-tu Celebrini ou tu prends Crosby? Je vais prendre Celebrini.
1: Le jeune.
0: Ben oui.
1: C'est
0: ça, t'es rendu là.
1: Mais go Canada, tabarouette! On embarque,
0: on va suivre ça. Mais là, c'est CF Montréal peuvent se donner niaiser, mettre de quoi, que quand tu parles du CF, le monde fasse pas tout. Moi, j'aime ça le soccer, mais quand tu me parles du CF, je fais moi aussi. Bon, la zone de jeu, ça s'en vient, puis ça, c'est pas On a un beau forfait pour le Festival des rythmes du monde, un beau passeport pour ça. Fait que si ça vous tente de participer, on va jouer, passe-moi manette. Là, c'est super. Puis je vous le dis, là, textez immédiatement. Là, faites pas, ils me prendront pas, 6-12-12. Textez-nous, je veux jouer. Puis, je vous le dis, là, quand je dis que je veux gagner, puis là, d'habitude, ça gagne dessus.
1: Oui.
0: 6-12-12, je veux jouer pour... écoute, Éric Lapointe va être là. Alexis on Fire, il y a d'autres noms également qui vont être là. Fait qu'on s'en parle...

0: tantôt, mais 6-12-12, textez immédiatement, je veux jouer. D'ici là, Mister Valère avec Karim Ouellet, l'amour est un monstre. On écoute ça, Énergie, puis 6-12-12, gênez-vous pas, je veux jouer à Énergie. 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
22: Un couple qui éprouve des difficultés dans sa vie sexuelle pouvait jadis raconter ça à la radio.
23: Ça nous prend des stimuli. Seul de même, sans rien, là, nous autres.
24: Non.
23: Non, puis on a essayé une vidéo, ça, mais non plus. Fait qu'on s'est acheté un disque, là, de sonorité, là, érotique, là, ça s'appelle Ton Corps. Pis ça me stimule pas plus pantoute, elle non plus. M'a-t-elle fait écouter le disque, ok?
24: Oh oui, donc.
23: Écoute ça, ouais, toi, ouais.
25: Ton nez, ta bouche, tes cheveux et ta couche sont des parties de toi qui seront toujours là.
24: Où c'est que t'as pris ça?
23: J'ai demandé au vendeur quelque chose de très excitant.
0: Mais lui a compris quelque chose pour 3 à 6 ans.
23: Oh, c'est ça, Carl.
1: Tant qu'à avoir des problèmes personnels, on peut-tu raconter ça à Siri?
2: J'étais un gars en forme, puis...
3: C'est vrai.
2: Faisais plein de push-ups tout le temps.
3: Je sais.
2: Ben, ça, je fais le contraire des push-ups, qui sont des pull-down, oui. Qui consistent à se tirer en bas des marches.
3: C'est bien dommage.
2: Penses-tu que je devrais consulter quelqu'un?
3: J'appelle le spécialiste du silencieux.
2: Non, écoute, je pensais plus à un psy, là.
3: C'est parce qu'un psy, tu y vas une trentaine de fois et ton problème n'est pas encore réglé. Okay, alors qu'au spécialiste du silencieux, tu y vas une fois, puis t'as une garantie, ça a job.
2: OK, laisse faire, c'est...
1: Non, je pense que c'est mieux un vrai psy.

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2: Le cochon de noir, c'est un carreau.
1: Oui, monsieur.
2: Pas sous noir.
3: Vous allez vous acheter des déshabits, cochon.
2: Je ne veux pas de vos produits. Il s'arrête pas, il y aura la police voyager.
4: 25 ans.
5: Oui, puis aujourd'hui, ça date de 2009 et c'est un faux quiz téléphonique. En fait, ça n'a aucun sens. On mélange plein de noms là-dedans. Je m'appelle Gino Mongrain. C'est tout un mélange de noms qu'on a connu. Puis on avait le numéro de téléphone d'une grand-maman qu'on nous avait dit très sympathique. Non. Fait qu'on l'a appelé. Et c'est donc un quiz un peu tout croche. On va dire ça comme ça.
6: Oui, allô?
5: Oui, bonjour, Madame Solange Tremblay.
6: C'est moi.
5: Bonjour, Gino Mongrain de TVA. Comment allez-vous?
6: Oui, ça va bien.
5: Vous avez été choisi au hasard, Madame Tremblay, pour jouer à la toune chanceuse. Vous courez la chance si vous répondez à une seule question de gagner un voyage dans le sud.
6: Ah, ouais.
5: Êtes-vous prête à jouer?
6: Ah, on peut essayer, oui.
7: La toune chanceuse!
5: Mesdames, messieurs, accueillons notre concurrente, Solange Tremblay. Bonjour, Madame Tremblay.
6: Bonjour.
5: Parlez-moi d'un de vos hobbies comme ça pour que les gens apprennent à vous connaître. Moi, je vais faire semblant de vous écouter. Allez-y.
6: Ah, j'aime un hobby, la lecture.
5: Excellent. Madame Tremblay, alors on va jouer à la toune chanceuse. Le concept est très, très simple. Je vous fais entendre une chanson, vous devez deviner le titre.
6: Oui.
5: Êtes-vous prête?
6: Oui.
5: C'est parti, on joue à la toune chanceuse.
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5: Madame Tremblay, avez-vous identifié le titre de cette chanson?
6: Pas vraiment, là, parce que... J'ai pas saisi vraiment, là, avec...
5: OK, je vous la refais jouer tout de suite, Madame Tremblay.
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5: On cherche le titre. Je sais que c'est pas facile, le titre de la chanson.
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6: Je peux pas vous le dire, là. J'ai aucune idée, là. C'est pas assez long pour que je puisse saisir.
5: OK, on va vous la faire rejouer une autre fois. Alors, Madame Tremblay, je sais que c'est pas évident. Avez-vous identifié le titre?
6: Pas vraiment, non.
5: OK, ce qu'on va faire, Mme Tremblay, moi, je vais vous m'entendrez plus pendant quelques instants. Moi, je vais parler aux gens qui nous écoutent, OK?
6: Oui.
5: Je vais leur donner le titre aux gens qui nous écoutent. Vous, pensant là, vous m'entendrez pas. Et après ça, je vais revenir à vous. Je vais peut-être vous donner un petit indice, d'accord?
6: OK.
5: C'est parti. Alors, vous ne m'entendrez plus dans 3, 2, 1. Alors, Mme Tremblay ne nous entend plus présentement. La toune qu'on tente de faire deviner à Mme Tremblay, bien sûr, c'est Mario Pelcha et Pleure dans la pluie. Alors, Mme Tremblay est présentement dans une cabine insonorisée. Ce qu'on va faire, c'est qu'on va revenir à Mme Tremblay qui ne nous entend pas. N'est-ce pas, Mme Tremblay nous entend pas présentement? Voilà. Et on revient avec Mme Tremblay. Donc, bien sûr, le titre qu'on cherche, c'est « Pleure dans la pluie, Mario Pelcha pour un voyage dans le sud ».
6: Pleure dans la nuit, dans la pluie, c'est pas drôle, là.
5: Pleure dans la pluie de qui?
6: Mario Pelcha.
5: C'est la bonne réponse, Mme Tremblay, bravo! Mais c'est incroyable, vous l'avez finalement deviné.
6: Oui.
5: Mais bravo, vous êtes très, très bonne, Mme Tremblay, parce que c'était pas évident de la trouver quand même, là.
6: Non, hein.
5: OK, alors ce qu'on va faire, Mme Tremblay, pour valider votre prix...
6: Oui.
5: On va vous tester, on vous en fait entendre une autre.
6: Oui.
5: OK, c'est parti.
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5: Mme Tremblay, vous l'avez trouvée celle-là, j'imagine?
6: Non.
5: Attends, je vous en fais entendre un autre petit bout, là. Mme Tremblay, l'avez-vous identifié?
6: Non.
5: Vous n'avez aucune idée de celle-là, là?
6: Non, non, non.
5: C'est pas évident. C'était bien sûr tout nu sur la plage avec les trois accords. Ben non, c'est ça, c'était pas évident. Est-ce qu'il dit pas souvent le titre dans toune?
6: Ah bon? OK.
5: Merci beaucoup, vous êtes super sympathique, Mme Tremblay.
9: Madame-là!
10: Vraiment, oui,
9: oh, wow.
10: Elle a comme triché, mais sans l'assumer, vraiment. Là,
11: c'est bon!
9: C'est une bonne rieuse, hein?
10: C'est une bonne rieuse, ben oui.
11: Wow. Très maternelle.
10: Ben oui. Puis, d'ailleurs, si vous avez des grands-parents colorés comme ça, on est tout le temps à la recherche de gens pour faire des coups. Avec votre complicité, écrivez à luc.cochon@commercialbelmedia.ca, puis évidemment, on va recommencer ça à l'automne. Puis, des personnes âgées colorées, c'est tout le temps le fun. C'est vraiment tout le temps le fun.
9: C'est le fun.
10: Vas-y,
9: c'est
10: Luc.
12: Un petit complément d'informations. Tu sais, écoute la radio, puis là, le monsieur Frisé dit luc.cochon@belmedia.ca.
10: Oui.
12: C'est cochon, là, c'est C-A-U-C-H-O-N.
10: Oui,
12: C-A-U de jour, C-O de soir.
10: Bon, OK, tu peux baisser son micro, c'est
12: bien.
10: Il y a des images mentales. Bon, on va à la musique.

0: Alors là, vous êtes sur RDI, à Mordu de politique. Nous vous parlons sur l'écran dans chacun nos petites cases. Je suis avec Jean-Yves Poitier, je suis Chantal Adette-Diet, Diamétral Padouette et Francement.
1: Bonjour.
2: Salut.
0: Alors, notre premier sujet, les changements climatiques menacent-ils notre sirop d'érable? Oh. Et le deuxième sujet, c'est-tu à cause de notre premier sujet que tout le monde vient de changer de poste?
1: Eh bien, c'est sûr que si on considère que pour donner de l'eau d'érable,
0: oui,
1: faut qu'il fasse moins 5 degrés la nuit et 5 degrés le jour.
0: Voilà, donc l'érable, comme tout chanteur pop-rock, oui, doit être gelé 12 heures sur 24.
1: Et avec le réchauffement climatique, on va perdre ça.
0: D'accord, mais une question de même, oui, si on peut plus avoir de l'eau d'érable, est-ce qu'on peut quand même manger l'érable? Comme les feuilles d'érable, ça doit goûter l'érable, ça, manger des feuilles d'érable.
3: Oui, mais comme c'est parti là, il y en aura peut-être même plus d'érable.
1: Oui.
3: Vous pouvez pas manger des feuilles d'érable.
1: C'est ça.
3: La seule feuille d'érable qui va rester va être sur le drapeau canadien.
1: Ben voilà.
0: D'accord. Et on s'entend que manger le drapeau canadien.
1: Ben voilà.
0: Parce que je connais certaines personnes.
1: Oui, moi aussi.
0: Je vais essayer de dire ça correctement à la télé.
1: Bonne chance.
0: Et c'est pas nécessairement dans la bouche qu'ils veulent se le mettre.
1: Ah ben, c'est assez bien.

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1: Voici l'actualité décortiquée à la façon P.A. Fontaine.
2: Hey, toi, Dicky, demain matin, là, mettons, là, tu sais, il y a des jeunes qui décident qu'ils vont aller faire des centres d'écriche chez vous, OK?
3: Ouais.
2: Des bons vieux centres d'écriche. Là, on va le dire en bon québécois, là, c'est comme ça que ça s'appelle. C'est-à-dire qu'ils vont venir cogner.
3: Je vais m'armer jusqu'aux dents.
2: Non, c'est pas vrai. Mais tu sais, on s'entend que c'est frustrant, là, tu sais, ils viennent cogner, ils viennent sonner, puis après ça, toi, tu vas à la porte, ah ouais, allô, puis là.
3: C'est frustrant, mais les jeunes qui font ça, je leur dirais une chose, faites attention.
2: Fut une époque aussi où,
3: tout le monde a des caméras à cette heure, hein?
2: Tout le monde a des caméras, puis au moins, c'est pas l'époque d'où, tu sais, il y avait des sacs de crottes. Qui est allumé.
3: Ça se mettait le feu.
2: Puis après ça, fallait que tu l'éteignes, puis il y avait des crottes partout. Ouais. On n'est peut-être pas là dans le dossier qui nous intéresse. Mais il y a une dame quand même, Stéphanie Borel. Une femme de Longueuil de 47 ans qui était derrière les barreaux. Écoute, avec quand même une peine importante là pour ce qu'elle a fait. Puis, je vais vous expliquer ce qu'elle a fait, OK? Elle, sa maison est à côté d'une cour d'école. Et il y a des jeunes qui, durant les pauses ou durant, tu sais, le dîner, s'amusaient à aller faire des sons d'écrisse. On est en 2024 à ce moment-là, à l'automne 2024. Et elle, un moment donné, elle s'est dit, là, c'est assez. Là, je vais m'en occuper. Et là, ce qu'elle a décidé de faire,
3: attention, là, ça reste des enfants, là.
2: C'est ça l'affaire. C'est que là, elle a décidé...
3: elle a oublié ce léger détail.
2: De faire de l'eau bouillante. Je dis, là, de l'eau bouillante, big time, OK? Et là, quand les jeunes sont venus sonner à sa porte, elle a prévu le coup à l'avance, là. Elle a préparé son eau quand les jeunes sont arrivés. Écoute, elle a ouvert la porte, puis elle a crié, c'est chaud, hein? Décollissez! C'est vraiment textuel. C'est ça qu'elle a crié. Ça a été prouvé en cours. C'est ça qu'elle a dit. Puis elle a répandu de l'eau bouillante sur l'un des enfants qui avait fait le fameux son de Chris. Écoute, il a été brûlé au deuxième degré. Les images ce matin qu'on a dans le Journal de Québec, c'est assez intense, je te dirais, OK? Ceux qui sont mal écœureux, là, je vous dirais, allez pas voir les images dans le Journal de Québec, c'est peut-être pas une bonne idée. Mais là, finalement, elle, ben, tu sais, il y avait eu un procès, elle avait été en cour, finalement, elle avait eu une peine de 27 mois de pénitencier. Et là, ben, vient éventuellement la Commission québécoise des libérations conditionnelles. C'est-à-dire que elle va passer devant cette commission-là pour dire, tu sais, au bout de 5 mois, soit dit en passant, je mérite d'être libéré, j'ai fait un cheminement en prison, j'ai rencontré des spécialistes, puis selon moi, je suis correct, je peux sortir, y a pas de problème. Bon. Mais la commission a refusé, parce qu'ils ont considéré que le cheminement qu'elle a fait n'était pas suffisant. Et ça m'amène à un point de, tu sais, souvent on parle de peines qui ont été octroyées, tout ça, puis tu sais, même des fois on parle de peines qui sont bonbons pour certains, puis on se dit tout le temps, ils vont sortir avant le temps. T'sais, ils font jamais leur temps au grand complet, parce que pour telle ou telle raison, se sont bien comportés, pis tout ça, pis, fait qu'ils vont sortir plus tôt. Ce n'est pas si simple que ça. Malheureusement, l'actualité nous a donné des mauvais exemples dans les dernières années. Même des exemples qui nous ont amenés jusqu'à des meurtres. Mais, quand on parle de libération conditionnelle, les avocats à qui j'ai parlé sur une base régulière, là, pis, tu sais, j'ai couvert du palais de justice, semblent, tu sais, c'est pas si évident que ça, là. Les libérations conditionnelles. Ça va vraiment vous prendre des preuves tangibles pour dire que, selon certaines normes, selon certains processus mentaux, selon certaines tests de personnalité ou peu importe, on va se garder le droit de vous garder derrière les barreaux pour X raisons. Et c'est très difficile de sortir. Là, on parle d'un dossier. Puis pourquoi je parle de celui-là? C'est que ça a l'air d'un sujet quand même assez niaiseux quand tu penses à ça, tu sais. Un son d'écrit, ça l'a ébouillanté. Un enfant, là, je peux comprendre que les dégâts sont quand même graves. Mais au bout de 5 mois, elle a été refusée. Elle va rester derrière les barreaux. Même qu'elle a fait quand même là plusieurs rencontres. Elle a dit, j'avoue que ce que j'ai fait, mon geste était pas correct. C'était pas prémédité, c'était plutôt impulsif. Puis tu sais, elle a été dans une mauvaise passe. C'est ça qu'elle dit. J'ai retravaillé sur moi. J'ai repensé à ce qui s'est passé. Puis avec du recul, regarde, ma réaction était vraiment inappropriée. Et malgré ça, la commission lui a refusé. Donc, imaginez qu'on arrive dans un dossier où vous avez commis un meurtre, où vous avez commis un délit de fuite, ou, tu sais, des voies de fait graves. Dans son cas, c'est voies de fait graves, on va se le dire, soit dit en passant. Mais là, on est au Québec. Imaginez au fédéral, c'est encore pire. Donc, souvent, même quand un détenu va demander une libération conditionnelle, c'est ou ben juste des sorties. Tu sais, parce qu'on l'oublie ça, un détenu peut très bien demander des permissions pour sortir, pour aller dans le public, superviser, on s'entend, ou aller dans des maisons de thérapie où, même dans ce temps-là, ça prend une quantité de preuves extravagante pour dire, puis tu sais, juste...
3: Ouais, mais tu sais, P.A., les avocats qui ont dit, c'est des avocats, là, puis qui défendent la personne en tant que telle, là.
2: Mm-hmm.
3: Mais je me souviens de Yves Martin qui sortait de m'amener.
2: Bon, au début, c'est fait refuser.
3: Ouais, mais
2: les premières rencontres qu'il avait demandé à ce moment-là, puis la famille des victimes assistait, puis était pas d'accord nécessairement.
3: Ça serait, mais ça serait quoi de dire, regarde, t'as 5 ans, t'as 2 ans, c'est 2 ans.
2: Fallait.
3: C'est 2 ans. Y a pas de, c'est ça. Tu sais, réduis-le, mais donne-le au complet au moins.
2: Parce que là, souvent, ce qu'il mentionne...
3: Surprenez-vous pas que le monde soit découragé, soit désabusé face à ça.
2: Et c'est sûr que souvent, c'est l'opinion des avocats à qui on parle. Ils disent les juges ou les commissions vont prendre ces décisions-là. Mais il faut pas qu'on mine la réputation. L'opinion publique sur la sécurité éventuelle de ces gens-là qui vont être libérés. Tu sais, qui, avec libération conditionnelle, que ça va fonctionner, ils vont revenir dans le public. Puis souvent, ce qu'on mentionne, c'est que ça leur permet quand même, pour plusieurs détenus, d'avoir un bon comportement, parce qu'ils se disent, si en prison, je fais bien les choses, si, tu sais, je fais pas de merde dans mon Québécois, là, tu sais, si je brasse pas, éventuellement, ça se pourrait que ça me donne une permission pour ressortir. Fait que pour plusieurs, tu sais, c'est comme une raison, c'est la raison pour laquelle, tu sais, ça va arriver, ce genre de dossier-là. Mais dans le cas qui nous intéresse actuellement, tu sais, vois-tu, avec son voie de fait grave, avoir brûlé un enfant sur un centre d'écris, au bout de 5 mois, elle s'est fait dire, non,
3: voilà.
2: Tu restes derrière les barreaux. Puis, tu sais, elle avait pas d'antécédents, là. C'est pas quelqu'un qui avait des antécédents, c'est pas quelqu'un qui... tu sais, puis je peux comprendre que c'est choquant, un son de crise. C'est allé trop loin,
3: elle,
2: là.
3: Elle lui a donné un enfant.
2: Mais elle s'est faite refuser. Donc, imaginez pour plusieurs autres. Puis les libérations conditionnelles, là, ils en gèrent à tous les jours, à toutes les semaines, à tous les mois, là. Fait qu'il y en a plusieurs qui se font interdire de ressortir dans le public et de reprendre une vie dite normale, entre guillemets. Mais libération conditionnelle, là, faut pas se tromper, là, c'est plus dur qu'on pense, même si l'actualité nous a prouvé, malheureusement, dans les dernières années, qu'il y en a qui sont sortis beaucoup trop vite et qui ont connu encore des méfaits, qui ont commis des méfaits par la suite.
3: Donc, ben, merci, P.A. La machine à café, ça s'amène. Je sais pas si tu as vu ça passer en fin de semaine, mais moi, sur mes réseaux sociaux, c'était une marée. Les artistes qui ont de la misère à rejoindre les deux bouts puis doivent travailler. Il y a un débat là-dessus, mais moi, c'est pas là que je vais aller. Puis préparez-vous là vos réponses au 6-12-12. Là. Mettons que pour X raison, vous ne pouvez plus faire la job que vous faites actuellement. C'est quoi? Vers quel job iriez-vous? Mettons, là, la job que vous faites actuellement, vous ne pouvez pas la faire. Qu'est-ce que vous feriez à la place comme job? Puis je te la pose à toi aussi, P.A.
2: Mm-hmm.
3: Puis je la pose à moi depuis hier, puis j'ai de la misère à trouver. Mais 6-12-12, c'est ça notre question du jour. Ton plan B, là, ta job là, ça marche plus, t'en prends un autre. C'est quoi? J'ai bien hâte de lire vos réponses là-dessus, mais d'ici là, on se met du soleil un peu. Sublime avec Ensenada, c'est maintenant à Énergie. 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
5: Alors, on vous pose la question aujourd'hui, on prend des appels. Le retour au bureau après 2 ans de télétravail, est-ce que c'est une bonne chose? Est-ce que c'est dangereux? T'arrives au bureau, ça fait 2 ans que t'es pas allé. Tu souviens plus ce qu'ils sont aux toilettes, c'est plus qu'aller à la cafetière. Est-ce qu'il y a des risques de pisser dans la cafetière? Tu connais pas la place, tu te perds dans le couloir, ils vont te retrouver mort 6 mois plus tard avec ton verre de pisse dans les mains. On prend un premier appel.
6: Bonjour, madame Labouche.
5: Êtes-vous d'accord, pas d'accord ou d'accord pas?
6: Je suis d'accord pas.
5: Ah, c'est un point de vue.
6: Oui.
5: Un point de vue, c'est un point de vue quand on a un point de vue.
6: Ah oui, j'ai un point de vue.
5: Ah, c'est bon.
6: J'ai montré mon doigt à un autre automobiliste ce matin, il est descendu son char, venu me péter ailleurs.
5: Ah, tiens donc.
6: J'ai vu son point d'assez près.
5: Ah, c'est ça, donc vous avez déjà un point de vue.
6: C'est ça, oui.
5: Vous enverrez point deuxième.
6: Non, chez nous, là.
5: Mais est-ce qu'on peut obliger les gens à retourner au bureau?
6: Non, c'est fini ça, les bureaux. Le monde travaille chez eux, là.
5: Oui, mais qu'est-ce qu'on fait avec les bureaux?
6: Ben,
5: le magasin bureau, en gros, vous changez de nom pour plus de bureau partout?
6: Parce que moi, je travaille à la maison, puis je suis bien de même. J'ai un petit gars d'un an et demi, puis je peux être là avec, puis parler, puis dire des choses comme, hey, papa travaille, puis tu aller marcher tout croche plein de barres en te cognant partout ailleurs, s'il vous plaît.
5: Ah, c'est donc ben...

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2: Aïe, aïe, j'ai une mauvaise nouvelle pour vous, amis auditeurs. Je pourrais pas faire de capsule d'humour aujourd'hui. Il y a trop de problèmes sur les routes. Oh. Il faut aller à un bulletin spécial. Allons tout de suite rejoindre Circulation Michel.
3: Attention, attention, ce n'est pas évident sur les routes cet après-midi. L'échangeur Turco, c'est pare-choc à pare-choc dans toutes les directions. 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À l'approche de l'échangeur Saint-Pierre, on circule au ralenti. 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Faites vite avant qu'on vous pince. Le tunnel Louis H. Lafontaine en direction de la rive sud, c'est complètement bloqué. Saviez-vous que l'étoile de mer, sa bouche et son trou de cul, c'est le même trou? L'échangeur Descaries, un camion est en panne dans la voie du centre Montréal. 50% de con d'orange, 50% de nid de poule, 0% de plaisir. Vos vacances à Montréal, vous ne reviendrez pas. À la hauteur d'Atwater, maintenant, un véhicule est immobilisé dans l'accotement. Et laissez-moi zoomer sur mes caméras de surveillance. Oui, c'est bien ce que je pensais. Il y a deux gars en cagoule qui sont en train de vider mon 3,5 au coin de Chabanel-Beaubien. Sur la 15 Nord, à la hauteur de Laval, soyez prudents. Il y a plusieurs dindes dans l'accotement. Elles semblent désorientées. Elles cherchent probablement où est rendu le fuzzy. Sur la 40, intervention des ambulanciers à la suite d'un accrochage. 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Bon, Samuel de Champlain en direction de Montréal. Circulation est très dense sur l'autoroute 13. C'est congestionné dans les deux directions. La meilleure option reste encore le terre-plein central. Pont-Jacques-Cartier, un camion a perdu une partie de son chargement. Ma femme m'a quitté, je n'ai plus le droit de voir mes enfants sur la 25 Nord. Un camion est en flamme. Nicole, si tu m'écoutes, j'ai changé, reviens. Sur la 20 Ouest, on circule au ralenti à partir de Dorval. Nicole, je t'en supplie, pardonne-moi. Sur la 15 Sud, maintenant, un camion s'est renversé et on va avoir besoin d'aide. 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C'était Circulation Michel.
4: Oui. Wow. Martino,
2: Hey. C'est difficile à pas décrocher celle-là.
4: Hein? C'est bien qu'ils passent ces messages en même temps subtilement.
2: Oh boy.
4: C'est très bon. Les gens aiment ça aussi aux autres. Wow, trop drôle, Martino, je suis crampé. On voit même pas la différence avec les pros, c'est très drôle.
3: Merci beaucoup.
4: On salue Mario Bellemare d'ailleurs. Yes, Michel Circulation, ça me donne le goût d'être dans le trafic. Ça, c'est Bruno Tarzanboy qui dit ça. Voilà. Alors, t'es en show, en spectacle, avec ton nouveau spectacle justement. C'est pas moi, c'est toi.
2: Jeudi, Saint-Eustache.
4: Jeudi,
2: il reste 25 billets. Faites-moi pas des trous dans la salle, là.
4: Non, non, c'est ça.
2: Jeudi, 25 billets.
4: 25 billets.
2: Chaque billet invendu, je tue un bébé panda.
4: Fait que le 2 juillet, dépêchez-vous. 10 octobre à Saint-Jean-sur-Richelieu. 5 novembre à Sainte-Thérèse. Il y a plein d'autres dates sur oliviermartineau.com.
2: All right.
4: Et voilà. Alors, allez-y.

0: As Ben Bernard Garnett, Phil Douche and Plouc Investment, ici Mark Cheech et Nascamment, puis-je vous aider?
1: Salut Mark, c'est...
0: Oui?
1: Même chose, là.
0: Rémi Gagnon.
1: C'est ça, oui.
0: Salut.
1: Je commence à...
0: Ouais.
1: C'est quoi la fin de cette phrase-là, donc?
0: Va,
1: oui.
0: Bien, merci.
1: Puis là, comment vont mes placements, Mark?
0: Regarde, ça descend, ça remonte, je t'ai dit, pas t'inquiéter.
1: Je sais, mais j'aime pas ça, le risque, moi.
0: I know.
1: À chaque fois que je parque mon char, j'arrête une douzaine de personnes sur le trottoir pour m'aider à le virer sur le top pour me faire voler.
0: Je sais, puis t'as mis un système d'alarme dans la cage de ton cochon d'Inde.
1: Ah non, ça, je l'ai enlevé, ça.
0: Je crois pas.
1: Il couche dans le coffre-fort, à ça.
0: Ah, ouais. Hello?
1: Il a réalisé que ça fait 3 semaines, je l'ai oublié là.
0: Oh shit. Peux-tu encore l'appeler ton cochon d'Inde ou ton cochon dead?
1: Excuse-moi, je la ris pas.
0: Non, excusez-moi.

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2: Ouais, ben c'est majoritairement plage dans les milliers de textos qu'on a reçus ce matin. Okay. Pierre-Alex, lui, nous dit la plage, c'est le fun. Quand tu as de quoi c'est le chalet sur le bord du lac, plage publique, c'est pas terrible. Ouais.
3: Tu sais, des fois, si t'arrives pas à bonne heure, là, t'es en train de te trouver un spot, là, il y a plein de monde, t'es comme, ok, on va se faufiler entre ces deux familles-là, tu mets ta petite serviette, pis ah, ça, c'est pas... Moi, ça me parle pas, là.
2: Guillaume, lui, qui nous dit plage anytime, je passe mes étés à la plage Belly depuis 50 ans.
3: Ouais,
2: ok. Il a dû commencer à jeune certain, Guillaume.
3: Ah ouais?
2: Et on n'a pas le nom ici, mais en venant de cette île avec des plages, des milles de long, je cherchais ici au Saguenay, donc c'est la piscine. Dans
3: son cas. Il y en a un autre, c'est plage du lac Saint-Jean avec quatre enfants, il y a moins de gestion de chicane à faire. Ça, j'avoue, là, tu sais. Malgré qu'à la maison, tu sais, sur le deck pis tout ça, tu sais, à un moment donné, ça, hein? Des frères et sœurs.
2: Il y a Maxime qui dit, moi, je peux pas me baigner sans faire mon château de sable.
3: Ah! Ça, j'avoue que moi, je tombe là-dedans. Moi, souvent, là, ce qui arrive, c'est quand les enfants, tu sais, mettons, ils ont les flotteurs pis on a un œil sur eux autres, là. Moi, je prends les petites pelles, là, pis les petites maisons pis les petites, je fais des petits châteaux de sens.
2: 6h26 minutes. Bon matin, si vous venez de vous joindre à nous. Bienvenue dans le Boost. Ne manquez pas, dans 20 minutes. On va se risquer, moi, PA. Puis on va tellement se risquer que PA a aucune idée sur quoi on va se risquer.
3: Non, je sais pas. Là, t'avais pas parlé de ça tantôt. Se risquer à quelque chose.
2: Ouais.
3: OK.
2: Ouais, ça a quelque chose.
3: Je suis pas acteur, là. Je suis pas acting, là.
2: Non, nous autres, on fait de la vraie radio, là. Oui. On n'est pas là avec nos feuilles, puis commencer à inventer des affaires qu'on sait répondre. Non. Moi, je sais c'est quoi, parce que c'est moi qui initie ça, si tu veux, mais quand même. Alors, à la météo aujourd'hui, écoute, c'est présentement 23 même du côté de Saguenay. Aujourd'hui, écoute, c'est un avertissement de chaleur selon Environnement Canada, là, donc 31 comme maximum, 36 avec l'humidex. Évidemment, on parle de 40% de possibilité d'averse tard cet après-midi avec un risque d'orage. Et ce soir, on parle de 40% d'averse et après minuit, un risque d'orage. Et après minuit. Donc, de la pluie, peut-être tôt ce soir et après minuit, un risque d'orage tôt ce soir. Donc, on verra. Il y a beaucoup de festivals en action. Donc, on espère que ça mettra personne en péril ce soir. Et du côté de Robertval, ben, c'est 23 présentement. 30 comme maximum avec 36 comme humidex. C'est un peu comme Saguenay, là. Les risques d'averse en après-midi, orages également en après-midi, en début de soirée. Et de la fumée par endroit. Les feux de forêt, là, se font sentir. On nous a même dit plus tôt ce matin que du côté d'Alma, là, on peut sentir la boucane un peu.
3: Exactement.
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0: à leur comparution devant le juge, parce que il y en a plusieurs qui commentent, vous commencez à le savoir, j'ai quand même pendant un certain moment fait la couverture du palais de justice à l'occasion, et des fois on est assis en salle de cour et en attendant le gros dossier, celui pour lequel on est venu faire une couverture journalistique, ben on a d'autres dossiers qui sont là, des dossiers par exemple justement comme on a là, tu sais, de bris de probation, on va avoir des gens que c'est pour le permis de conduire, alcool au volant, peu importe, ouais. Puis la justice c'est sérieux, hein. Quand vous, il y en a là normalement, tu sais, oui, il peut avoir des moments où ton avocat va te représenter en cour, il va te le dire, c'est pas grave, t'as pas besoin d'y aller, ton avocat va te tenir au courant parce que c'est déterminé des dates. Mais des fois, le juge va vraiment vouloir que tu sois là. Et quand tu te présentes pas, la machine à part. Il y a des conséquences de rattacher.
1: Ah, mais là, t'es pas arrêté dans ce temps-là. Il y a pas un malade d'arrêt contre toi. Ils vont pas te chercher, les polices vont pas te chercher à la maison.
0: Et c'est là. Et c'est là que je veux aller vous expliquer comment ça fonctionne quand vous présentez pas en cours. Parce que ça peut nous arriver à n'importe qui de, pour une raison X, tomber dans le système judiciaire, puis malheureusement, ben, pas connaître les règles. Quand vous avez des dates devant le juge, là, prenez ça au sérieux. Saviez-vous que, on sent un petit aparté, mais, si on regarde la loi, là, si on regarde le système judiciaire québécois, si vous vous présentez pas devant le juge à une date précise quand on demande votre présence, vous pourriez avoir jusqu'à 2 ans de pénitencier.
1: Hey, jusqu'à 2 ans?
0: Quand même, là. Peu importe le dossier pour lequel vous avez besoin de vous présenter en cour, même si c'est pas un dossier entre guillemets majeur, ça se pourrait très bien que vous ayez jusqu'à 2 ans de pénitencier, 2 ans de prison juste pour ça, là. C'est énorme, pareil, là. Et là, quand on regarde aussi les autres conséquences de quelqu'un qui se présente pas, ben le juge peut décider de prendre des décisions pendant que vous êtes pas là. C'est-à-dire que, tu sais, l'avocat de la couronne, lui, est là. L'avocat de la défense, ben lui, son client est pas là. Ou même des fois, tu sais, il y en a qui décident de se représenter tout seul. Ça, c'est encore pire. Fait que dans ce temps-là, ben l'avocat de la couronne, lui, c'est comme s'il avait le filet ouvert. Vous êtes le goaler, là, mais vous êtes complètement le discarté, là. Vous êtes à l'autre bout du monde collé sur la bande, OK? Fait que lui, il a le filet ouvert, puis ils vont prendre des décisions pendant que vous, vous êtes pas là. Mais t'as raison, quand tu te présentes pas, il y a un mandat qui va être émis contre vous. Bon, ils vont quand même prendre certaines précautions, c'est-à-dire que quand vous êtes pas à la barre, ben, ils vont faire un appel à tous dans les corridors, et peut-être que, ça se peut, ils vont envoyer un agent de sécurité voir si vous seriez pas d'un bureau plus bas. Ben, tu sais, des fois, il y a les bureaux de la CAVAC, des fois, il y a les bureaux de ci, pis ça, dans un palais de justice.
1: C'est trop de place.
0: Ben, tu sais, ils vont faire le tour, tu sais, des fois, ça se peut que t'ailles pas la bonne salle de cours. Okay. Ça se peut. Tu sais, okay. Mettons, toi, demain matin, indiqué, tu t'en vas au palais de justice.
1: Ouais.
0: Quel étage tu vas, tu
1: sais? Ben, ils doivent me le dire, là. Ils doivent me dire, je suis convoqué à telle salle.
0: Oui, mais c'est bon. Savoir est où, puis...
1: Ben là, quand t'arrives en bas, j'imagine qu'il y a un accueil.
0: Malgré que, tu sais, on est...
1: Y a-t-il un accueil qui est arrivé en bas?
0: Oui, mais...
1: Hey, bonjour, madame, monsieur, regarde, j'ai telle place, c'est vers où, ça? Deuxième étage, troisième. OK, merci.
0: Mais ils sont derrière une vitre qu'on voit...
1: Problème réglé.
0: Ils sont derrière une vitre qu'on voit personne. Fait qu'on dirait que c'est pas clair, s'il y a quelqu'un...
1: C'est quand même... Là, t'allais à chercher des fêtes aux criminels, toi, là.
0: Non, mais tu sais, ça peut arriver à monsieur, madame, tout le monde. Mais là, ils vont faire le tour, et s'ils vous trouvent pas, il y a un mandat qui va être émis. C'est-à-dire qu'ils vont pas nécessairement aller cogner à votre porte, mais votre plaque va être spotée, puis ça se pourrait très bien que s'ils tombent sur vous par hasard, là, ils vont vous amener au poste. T'sais, c'est pas pour rien, là, tu sais, que lui, il a réussi à se sauver pendant 2 ans, là. Il s'est pas présenté, ça a pris 2 ans avant qu'il
1: revienne. Ça devait pas être un grand crime non plus.
0: Des fois, j'imagine, ben, tu sais, regarde, comme dans son cas, lui, on parlait de bris de probation puis proférer des menaces. Fait que, il y a pas, c'était pas,
1: Ben, c'est quand même, là.
0: Ça dépend, bris de probation par rapport à quoi?
1: Ouais, on le sait pas. C'est sûr qu'il y a des menaces, pas le fun non plus, là.
0: Mais tu sais, sachez-le, il y aura un mandat contre vous, puis par exemple, OK, tu te présentes pas, le mandat est là, il vous arrête pour, mettons, un stop, OK, t'as pas fait ton stop, fait que là, finalement, ben, il y a un policier qui t'arrête, il te met de colle sur le bord, puis il cogne à la fenêtre, ouais, mange. Ah, il y a un mandat d'arrêt contre vous. Ben, il perd pas de temps, là. Il vous amène, puis après ça, envoie au poste les menottes en arrière du char, puis let's go, là. Faut que tu passes devant le juge. Et l'autre problème que tu pourras avoir par la suite, ça, c'est dans des crimes un peu plus graves. C'est-à-dire que si tu demandes, tu sais, là, des fois, là, quand tu demandes une liberté en attendant la suite des procédures, ben là, ils vont se dire, si c'est pas présenté la dernière fois à la date qui avait été émise, à la date qu'on lui a demandé d'être présent au palais, ben là, s'il demande une liberté en attendant son procès, ben t'as peu, là, parce que, tu sais, mettons qu'on le libère, on sait-tu s'il va revenir? La dernière fois, il est pas revenu. Fait que, tu sais, dans ce temps-là, les avocats de la défense ont beaucoup de misère à demander certains avantages au juge ou certaines libertés, justement. Fait que ça devient complexe. Fait que quand vous avez une date de comparution, allez-y, parce que les conséquences peuvent être graves, et même que pour le dossier, tu sais, le casier judiciaire, ça l'épaissit quand même pas pire. C'est une note au dossier, ça, là. Comme quoi, tu t'es pas présenté une date de cours.
1: C'est pas ça, là.
0: Et je vous le dis, même pour une balloune, peu importe. Là, ça peut arriver à n'importe qui. On le souhaite pas, là. Mais prenez vos dates en note et parlez à votre avocat pour être sûr de, s'il faut que je sois là, je vais être là. Mais je vous le dis, ça arrive souvent, là. Pour vrai, là, à tous les jours que j'ai fait de la couverture au palais de justice, il y a une ou deux personnes qui étaient pas présentes pour leur comparution. Ça arrive souvent, là. Et il y a des conséquences à ça. Fait que

0: faites attention.
1: Moi, je t'ai contré, là.
0: Ben, non. C'est ce qu'on fait un peu, tu sais, regarde, on t'arrête, peu importe t'es où, tu fais quoi, on tombe sur toi et on t'arrête, là. Les menottes, t'envoies au poste, t'envoies devant le juge. Tu sais, c'est, ils te demandent. Faut que tu y ailles. C'est sérieux, la justice.
2: 6h34 minutes, Martineau s'en vient avec son moment du jour et on a également une expérience qui s'en vient aussi à 6h50. Puis là, il est pas au courant.
0: Non.
2: Je suis le seul au courant.
0: On a-tu des accessoires?
2: Non, pas vraiment. Je pense pas.
0: OK.
2: Je pense pas. T'auras pas mal. Peut-être que tu vas avoir mal.
0: Okay.
2: Je sais pas. Non, non, restez là, ça va vous toucher, vous autres aussi, vous allez avoir. Ah. Hey, merci d'être là, Énergie.
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0: fait.
1: Un couple qui éprouve des difficultés dans sa vie sexuelle pouvait jadis raconter ça à la radio.
2: Ça nous prend des stimuli. Seul de même, sans rien, là, nous autres.
3: Non?
2: Non, puis on a essayé une vidéo, ça, mais non plus. Fait qu'on s'est acheté un disque, là, de sonorité, là, érotique, là, ça s'appelle Ton Corps. Puis ça me stimule pas plus pantoute, elle non plus. M'a t'elle fait écouter le disque, OK?
3: Oui, donc.
2: Écoute ça, ouais, tu vas voir.
4: Ton nez.
3: Où c'est que t'as pris ça?
2: J'ai demandé au vendeur quelque chose de très excitant.
3: Mais lui, il a compris quelque chose pour 3 à 6 ans.
2: Oh, c'est ça, Carl.
1: Tant qu'à avoir des problèmes personnels, on peut-tu raconter ça à Siri? J'étais un gars en forme, puis...
5: C'est vrai.
1: Faisais plein de push-ups tout le temps.
5: Je sais.
1: Ben ça, je fais le contraire des push-ups, qui sont des pull-down, oui. Qui consistent à se tirer en bas des marches.
5: C'est bien dommage.
1: Penses-tu que je devrais consulter quelqu'un?
5: J'appelle le spécialiste du silencieux.
1: Non, écoute, je pensais plus à un psy, là.
5: C'est parce qu'un psy, tu y vas une trentaine de fois et ton problème n'est pas encore réglé. Okay, alors qu'au spécialiste du silencieux, tu y vas une fois et t'as une garantie, ça.
1: Ok, laisse faire, c'est... Non, je pense que c'est mieux un vrai psy.

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1: Tout le monde va bien, lui, il file pas trop. Toujours déprimé, c'est l'heure de Bruno.
2: Salut Bruno, ça va?
3: Salut, là. Ça va bien.
2: Ah ouais?
3: Ouais, j'ai payé moitié prix pour aller au cinéma.
2: Comment ça?
3: Ma date est pas venue. je suis bien déprimé, là. Mais c'est parce que je comprends qu'elle est pas venue. Au début, j'y avais dit, hey, tu sais que je ressemble à une vedette. Puis après, ça m'a dit laquelle? J'ai dit, elle, Kieran. Fait qu'elle était bien déçue, là.
2: Ben, je comprends.
3: En plus, non, ça, là, ça va pas trop, là, je suis tombé dans la drogue dure.
2: Comment ça?
3: À cause des céréales. Hein? Quoi, les maudites céréales sucrées, c'est une véritable porte d'entrée vers les drogues dures. Regarde toutes les mascottes, hein. Ils font semblant de rien, mais toutes les mascottes, hein. Sam le toucan, et plutôt Sam le drogué, hein. Tony le tigre avec son petit foulard. Quand c'était le foulard de drogué. Cric, crac, croc, c'est trois drogués. Capitaine Crunch, excusez, plus Capitaine Crack.
4: Ah,
3: moi, là, ça a mal viré. Tout ça, ça a commencé doucement par des mini-weeds, hein. Puis là, ça fait un mois que je suis dans le fentanyl.
2: Ça escaladait vite, hein?
3: Ah oui, ça s'est escaladé très vite. Mais là, le médecin m'a dit d'arrêter le sucre.
2: Okay.
3: J'avais vraiment plus le choix à cause de mon diabète.
2: Oh.
3: Oui, parce que j'ai le diabète, puis là, la gangrène m'a pogné dans un pied.
2: Ben oui.
3: Et ils ont pas niaisé, ils ont été obligés de l'amputer.
2: Okay.
3: Oh. Ça m'a fait de la peine.
2: Ben, je comprends.
3: Parce qu'en plus de ça, je venais tout juste de m'acheter des nouveaux running shoes. Fait que si ça intéresse quelqu'un, là, j'ai un Adidas pied gauche grandeur de Sylvie avant. Mais au moins, j'essaie de prendre la vie du bon côté.
2: Ben oui.
3: J'ai déjà trouvé mon costume d'Halloween, là.
2: Hein?
3: Oui, je vais être un flamant rose.
2: Hey, c'est une bonne idée.
3: Ben, quand il y a une patte.
2: Ben, c'est futé.
3: Mais parlant d'oiseau, je me suis acheté un perroquet.
2: Non.
3: Oui, comme j'ai pas beaucoup d'amis, je me suis dit qu'un perroquet, ça allait me faire la compagnie.
2: Ben oui.
3: Oh, au début, ça allait super bien, mais là, depuis une semaine, il commence à me faire de l'intimidation. Il arrête pas de m'appeler sa petite pute. Je sais bien pas où j'ai qu'à appris à dire ça. Oh, je suis tellement déprimé, c'est pas drôle, hein, c'est un appel à l'aide.
2: Oui.
3: Je suis tellement déprimé. Cette semaine, j'ai essayé de mettre fin à mes jours, là.
2: Hein?
3: Ouais, j'ai essayé de me pendre.
2: Pas marché,
3: non, ça a pas marché, là, c'est parce que j'habite dans un nouveau quartier. C'est juste des petits arbres. Fait que j'ai tout cassé, là.
2: Mais bon, oui.
3: Fait que là, faut que j'y aille, mais au moins ce soir, là, je vais aller voir le coucher de soleil. Ça, j'aime ça.
2: Okay.
3: Parce qu'à chaque fois, je regarde le soleil se coucher, je me dis, tiens, une journée de moins à vivre. Salut, les amis.
2: C'est cave.
3: Le Adidas me cassé.
2: Le Adidas, si vous voulez. Adidas gauche, dans le 9,5.
3: 8,5.
2: Mais l'appel est lancé.
3: Hey, ça, c'est drôle.
2: Au 6-12-12, si vous avez des besoins, on pourra possiblement y répondre. Si vous voulez voir... Martino en show.
3: Oui.
2: C'est pas moi, c'est toi, t'es en spectacle. Ben, ce soir, hein.
3: Ce soir, il reste. Hier, je viens de vérifier, il reste deux billets qui sont pas collés ensemble. Fait que si t'es tout seul, viens voir, on sera plus tout seul.
2: Hey, ben, quelqu'un qui a pas la clim, c'est parfait.
3: Viens-t'en. Il reste deux tickets pour Saint-Eustache. Le reste, ben, sur le site Internet, il y a des dates jusqu'à 2027.
2: Ouais.
3: On va rajouter des dates partout, là.
2: Absolument.
3: L'Abitibi, les dates viennent de sortir.
2: Tu vas être au Nouveau-Brunswick, tu vas être à paquet de passe. Olivier-Martino.com.
3: Exactement.
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0: Alors là, M. Turandi, à mordu de politique, nous vous parlons sur l'écran dans chacun nos petites cases. Je suis avec Jean-Yves Poitiers, Chantal Adet-Diet, Diamétral Padouette et Francement.
1: Bonjour.
2: Salut.
0: Alors, notre premier sujet, les changements climatiques menacent-ils notre sirop d'érable? Oh. Et le deuxième sujet, c'est-tu à cause de notre premier sujet que tout le monde vient de changer de poste?
3: Eh bien, c'est sûr que si on considère que pour donner de l'eau d'érable, il faut qu'il fasse moins 5 degrés la nuit et 5 degrés le jour.
0: Voilà, donc l'érable, comme tout chanteur pop-rock, doit être gelé 12 heures sur 24.
3: Et avec le réchauffement climatique, on va perdre ça.
0: D'accord, mais une question de même, si on peut plus avoir de l'eau d'érable, est-ce qu'on peut quand même manger l'érable? Du comme les feuilles d'érable, ça doit goûter l'érable, ça, manger des feuilles d'érable.
4: Oui, mais comme c'est parti là, il y en aura peut-être même plus d'érable. Vous pourrez pas manger des feuilles d'érable.
3: C'est ça.
4: La seule feuille d'érable qui va rester va être sur le drapeau canadien.
3: Ben voilà.
0: D'accord. Et on s'entend que manger le drapeau canadien.
3: Ben voilà.
0: Parce que je connais certaines personnes.
3: Oui, moi aussi.
0: Je vais essayer de dire ça correctement à la télé.
3: Bonne chance.
0: Et c'est pas nécessairement dans la bouche qu'ils veulent se le mettre.
3: Ah, ben c'est assez bien.
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0: Depuis quelques années, il y a de plus en plus d'agressivité dans les commerces.
1: Ouais, est-ce qu'on vous a répondu?
2: Non, la céramique que là, j'en prendrais de 350 pieds carrés.
1: Ah, cette céramique-là, il n'y en a plus en stock.
2: Ah, ça, il n'y en a plus en stock. Mon acide de rejet, l'oseur, transféré dans 18 familles d'accueil de suite.
1: Les problèmes d'approvisionnement, là.
2: Ouais, problème d'approvisionnement. Le skyrim mal, mon acide de malformation congénitale, de plug-in, de l'aide, odeur de swamp, de gars de sol dans le coin d'un party de finissant.
1: Cette céramique-là, à poignet, okay. Est un peu en. Est moins au goût du jour, cette céramique-là.
2: Bien sûr, le scale,
1: c'est moins le jour, ça goûte pas, mais bon.
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4: Il faut faire attention, Sophie.
3: Je t'écoute.
4: Beaucoup qui pensent que cheap shot, c'est aller à l'animalerie puis s'acheter une chatte bon marché.
3: Oui, je le sais.
4: Pour finalement s'apercevoir qu'elle a une mauvaise qualité.
3: Écoute,
4: je cogne toujours la tête sur le corde de porte de sa litière.
3: Oui, mais...
4: Et à la place de ronronner, elle triangle, triangule. Écoute... Elle se fourre de figure géométrique.
0: Il faut faire attention avec les anglicismes.
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3: C'est souvent très bon pour notre ego d'écouter un peu de radio communautaire.
4: 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Je lui ai demandé qu'on aille chez elle parce que peinturée comme elle était, j'avais peur de salir mon salon.
5: On vient d'entendre Alain Susson, chanteur français. Maintenant, évidemment, vous avez pu constater qu'il y a beaucoup de sexe dans les paroles de chanteurs français. Et on dirait que quand ils chantent, les Français, ils ont toujours le sexe dans la bouche. Et c'est peut-être pour ça qu'on peut pas toujours entendre ce qu'ils disent. Mais j'ai eu un appel d'une auditrice qui est un peu choquée de voir la situation des femmes en France parce qu'il n'y a pas de féministes. Puis les femmes qui sont des objets, qui s'en aperçoivent pas. Ou qui s'aperçoivent sont un objet, ils vont pas nécessairement aller marcher dans la rue pour manifester. Alors, c'est sûr qu'ils organiseront jamais des marches d'objets à Paris, mais c'est peut-être des objets. Je veux pas dire que les Français sont des objets. C'est juste qu'il y en a qui sont plus proches de leur miroir que d'autres. Et comme dit le proverbe, objects in mirror are closer than they. J'ai vu une revue à un moment donné. Il y avait une femme dans une exposition de meubles, puis elle faisait une table. Elle était à quatre pattes, puis elle faisait une table, puis on pouvait lire dans son visage un air de si de rien n'était qui m'a complètement déconcertagé parce que il y avait des hommes d'affaires autour qui avaient leur café sur le dos de la fille, puis c'est pas correct. Premièrement, si un qui renverse son café, ça va passer sur son dos, puis faut pas laisser faire ça. Les femmes devraient se tenir debout là-bas, quitte à renverser deux, trois tasses. Bon. Alors, l'album s'appelait Chanson grivoise de Brassens à aujourd'hui. Alors, j'adore Brassens. Aujourd'hui, je le connais pas, mais il doit être bon. Alors, c'est le temps d'écouter une autre chanson. Une de cette fois-ci de Félix Leclerc, que j'ai beaucoup aimé. J'espère que mon lecteur CD va bien fonctionner, parce que mon lecteur CD commence à être un peu défectueux. Alors, voici la chanson. Attention, petit gaga.
6: Attention, petit gaga.
5: Bon, alors, je savais que ça ferait ça. Ce qui veut dire qu'on va changer de tune, parce que... Oh, j'ai renversé ma liqueur sur le bord de la console. Faut pas que la liqueur tombe dans la console, parce que sans ça... Attendez, je vais essayer de ramasser la liqueur pour pas qu'elle tombe dans la console. Si ça tombe dans la console...

0: Bon, ben, très bien, merci beaucoup.
1: Aujourd'hui, à l'envers du mot culture est turcule, je reçois Billie Eilish. Billie,
2: hey.
1: On peut maintenant voir ton film que t'as co-réalisé avec James Cameron.
2: Oui, c'est assez le fun. Bon. Au début, il voulait appeler le film La petite Billie.
1: Ben oui, parce qu'il avait déjà fait le film La Titanic.
2: C'est ça.
1: Qui est un film sur la vie de Annick Jean.
2: Et là, le monde peut suivre mon show comme s'il était là.
1: Ben c'est ça, je voulais te parler. Okay. Il y a des gens qui sont allés voir ton show dans ta tournée, qui ont acheté des billets de revendeurs pour payer jusqu'à à peu près 15 000 piastres.
2: Ouais, mais c'est ça.
1: Là, ils vont pouvoir te voir mieux éventuellement sur leur TV pour à peu près 5 000.
2: Ben, ils vont être contents.
1: Ben
2: quoi? Allô?
1: Pas sûr, moi.
2: Ben là, comment?
1: C'est
2: ça?
1: Qui ton conseiller en marketing?
2: Regarde, c'est
1: Pierre Poilievre ou ben
2: non, mais
1: Coco le clown?
2: C'est une conseillère en passant qui m'avait dit faire ça.
1: Mais t'as vu les films de James Cameron,
2: hein?
1: Avatar?
2: Ben oui.
1: Ça t'a pas sonné une cloche?
2: Quelle cloche?
1: Parce que ta conseillère, hein? Avatar.
2: Oh shit, j'ai pas fait le lien.
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1: Bon matin, je m'appelle Elliot Tremblay et voici vos informations. Le Vieux-Québec pourrait éventuellement devenir entièrement piéton et ce, tout le temps. La Ville a mis sur pied une commission consultative pour étudier l'avenir de la mobilité dans le Vieux-Québec. Je rappelle que depuis les dernières années, plusieurs mesures sont mises en place pour réduire le nombre de voitures dans le quartier. Taylor Swift et Travis Kelce sont officiellement mariés. La cérémonie s'est déroulée au Madison Square Garden à New York hier devant une panoplie de célébrités américaines. C'est l'acteur américain Adam Sandler qui était célébrant du mariage. Évidemment, le coût des festivités est inconnu, mais le magazine Forbes estime qu'il dépasse les 20 millions de dollars. On reste aux États-Unis qui célèbrent d'ailleurs aujourd'hui leur 250e anniversaire d'indépendance. Les festivités vont avoir lieu sous une chaleur accablante. Il va faire jusqu'à 38 degrés Celsius à Washington aujourd'hui. On revient au Québec où les orages des derniers jours ont causé beaucoup de maux de tête. Mais bonne nouvelle, il y a presque plus de panne de courant sur le réseau d'hydro ce matin, mais il y a encore des dommages matériels considérables un peu partout sur le territoire. Au moins, on aura droit à un peu de répit aujourd'hui côté météo. Ce sera une belle journée ensoleillée pour pas mal toutes les régions de la province. Les températures seront autour de 27 degrés Celsius. Au sport, maintenant. Les Flyers de Philadelphie ont présenté une offre hostile de 90 millions de dollars sur 5 ans au joueur de centre des Ducks d'Anaheim, Leo Carlson. Carlson deviendrait donc le joueur le mieux payé de la Ligue nationale de hockey. Le Suédois de 21 ans a inscrit 29 buts et 38 passes pour un total de 67 points en 70 matchs la saison dernière avec les Ducks. À la Coupe du monde de soccer, le Canada va affronter le Maroc en huitième de finale dès 13h cet après-midi. L'équipe gagnante va se mesurer soit au Paraguay ou à la France en quart de finale le 9 juillet prochain. Voilà, c'était vos informations. Pour plus de nouvelles, visitez le nouveau.info.
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0: sait, on l'appelle glace parce qu'il arrête pas de faire son prêt. Puis vanille, c'est un jeu de mots.
1: Hey, tout le monde, l'aimez-vous, Vanilla Ice?
0: Ah! Bon, ben, vanille, dire en pleine face, la pointe-tu.
2: Quand le rap t'attrape, tu te mets à ouvrir la trappe.
0: C'est pas comme la lambada, tu fermes ta gueule quand tu danses ça.
2: Oui, puis ta gueule qui danse, vous avez de l'air de mille pattes.
0: Un mille pattes qui danse le rap, ça doit écouter cher de chou.
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0: Il va fesser prête dans le speaker, puis je te dis qu'il va brailler.
2: Change donc ton ghetto pour une guitare gaétan.
0: T'aimerais pas apprendre à jouer à la brunante?
2: 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Mais le monde ici, ton Harlem, pas ça.
0: Sauf peut-être quelques-uns qui se promènent dans leur char. La radio tellement fort, c'est ça qui fait avancer le char. À un moment donné, le break dancing, ça poignait bien, mais ça a vite arrêté. Trop cher de chiropraticien. À cette heure-ci, les vidéos de MC Hammer. Et tout le monde danse de la même façon, même sur Hammer.

0: 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Jusque dans Cougar Cup avec le reste de la musique plate. Les chanteurs de rap, ils étaient à l'école de musique. Ils se faisaient sortir des cours par ceux qui parlaient trop. Ils connaissaient pas leurs notes, ils savaient pas chanter, mais ils avaient tellement parlé qu'à tort, ils en font un métier.
1: Quand le rap t'attrape, tu fais ouvrir la trappe.
0: T'as rap pas ta pomme, t'as rap pas ton rap.
1: Toi pis ta gang qui danse, vous avez de l'air de mille pattes.
0: Faut être très synchrone pour avoir l'air de ça.

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0: Un couple qui éprouve des difficultés dans sa vie sexuelle pouvait jadis raconter ça à la radio.
1: Ça nous prend des stimuli. Seul de même, sans rien, là, nous autres.
2: Non.
1: On a essayé une vidéo, ça, mais non plus. Fait qu'on s'est acheté un disque, là, de sonorité, là, érotique, là, ça s'appelle Ton corps. Puis, ça me stimule pas plus pantoute, elle non plus. M'a-t-elle fait écouter le disque, OK?
2: Oh oui, donc.
1: Écoute ça, ouais, toi, ouais.
3: Ton nez, ta bouche, tes cheveux et ta couche sont des parties de toi qui seront toujours là.
2: Où c'est que t'as pris ça?
1: J'ai demandé au vendeur quelque chose de très excitant.
2: Mais lui, il a compris quelque chose pour 3 à 6 ans.
1: Oh, c'est ça, Carl.
0: Puis tant qu'avoir des problèmes personnels, on peut-tu raconter ça à Siri?
4: J'étais un gars en forme, puis...
5: C'est vrai.
4: Faisais plein de push-ups tout le temps.
5: Je sais.
4: Parce que je fais le contraire des push-ups, qui sont des pull-downs, oui. Qui consistent à se tirer en bas des marches.
5: C'est bien dommage.
4: Penses-tu que j'aimerais consulter quelqu'un?
5: J'appelle le spécialiste du silencieux.
4: Non, écoute, je pensais plus à un psy, là.
5: C'est parce qu'un psy, tu y vas une trentaine de fois et ton problème n'est pas encore réglé. Okay, alors, pour le spécialiste du silencieux, tu y vas une fois, puis t'as une garantie, ça.
4: Ok, laisse passer.
0: Non, je pense que c'est mieux un vrai psy.
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1: Alors voilà, vous êtes sur RDI, à Mordu de politique. Nous vous parlons sur l'écran dans chacun nos petites cases. Je suis avec Jean-Yves Poitier, je suis Chantal Adet-Dié, Diamétral Padouette et Francement.
2: Bonjour.
3: Salut.
1: Alors notre premier sujet, les changements climatiques menacent-ils notre sirop d'érable? Oh. Et le deuxième sujet, c'est-tu à cause de notre premier sujet que tout le monde vient de changer de poste?
2: Eh bien c'est sûr que si on considère que pour donner de l'eau d'érable, il faut qu'il fasse moins 5 degrés la nuit et 5 degrés le jour.
1: Voilà, donc l'érable, comme tout chanteur pop-rock, doit être gelé 12 heures sur 24.
2: Et avec le réchauffement climatique, on va perdre ça.
1: D'accord, mais une question de même. Oui. Si on peut plus avoir de l'eau d'érable, est-ce qu'on peut quand même manger l'érable? Comme les feuilles d'érable, ça doit goûter l'érable, ça, manger des feuilles d'érable.
4: Oui, mais comme c'est parti là, il y en aura peut-être même plus d'érable. Oui. Vous ne pourrez pas manger des feuilles d'érable.
2: C'est ça.
4: La seule feuille d'érable qui va rester va être sur le drapeau canadien.
2: Ben voilà.
1: D'accord. Et on s'entend que manger le drapeau canadien.
2: Ben voilà.
1: Parce que je connais certaines personnes.
2: Oui, moi aussi.
1: Je vais essayer de dire ça correctement à la télé.
2: Bonne chance.
1: Et c'est pas nécessairement dans la bouche qu'ils veulent se le mettre.
2: Ah, ben c'est assez bien.
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2: Le problème avec les grands restaurants, c'est que...
3: Un peu d'eau?
2: Non, merci.
1: Un petit peu de poivre?
2: Non, merci.
3: Un petit fromage, on vous apporte la liste des desserts.
2: C'est qu'il y a trop
3: de... Oui ou non?
2: Merci, là.
1: Avec mon avis?
2: Trop de service.
3: Bonjour, messieurs, c'est pour deux?
4: Oui.
3: Est-ce que cette table vous convient?
4: Oui.
3: Parfait, alors asseyez-vous.
4: Oui.
3: Attendez, vous permettez que je tire votre chaise?
1: Oui, allez-y.
3: Alors, attention. Hut! Ah, c'est vraiment bien tiré.
2: Ouais, là, c'est un beau tir.
3: Merci.
2: Tu vois, je t'avais parlé du service ici.
3: Ah, ben, c'est carré. Je vous envoie un servant tout de suite, messieurs.
2: Merci. Bon, comme je te disais un matin au sujet du...
3: Bon, il nous l'a envoyé vite, le serveur.
2: Ah, je te dis, le service ici, c'est...
3: Ah, c'est carré.
5: Alors, la table d'hôte d'aujourd'hui, messieurs, l'escalope du chef dans sa sauce, le tartare du chef dans sa mayonnaise, et le poulet du chef dans sa claquette.
3: Ah, c'est vrai?
5: Vous regardez juste sur l'autre table à côté, là.
3: Ah, ben, j'ai mon voyage.
2: Dites-moi donc, monsieur, qu'est-ce qui est le moins riche entre le tartare du chef dans sa mayonnaise puis l'escalope du chef dans sa sauce?
5: Je vais aller demander au chef dans sa cuisine.
2: Ah, non, laissez faire, je vais prendre le tartare.
5: Le tartare?
2: Ouais, le tartare.
5: Et pour monsieur?
3: Je vais prendre l'escalope.
5: L'escalope?
3: L'escalope.
5: L'escalope.
3: L'escalope.
5: Alors, je vous commande ça tout de suite.
6: Ah, tartare de l'escalope!
3: OK! Ah, le service, c'est écœurant.
2: Bon, est-ce que je voulais te dire au sujet des contrats?
5: Alors, voilà, le tartare, c'est ici.
2: Déjà?
5: Et voilà, l'escalope.
3: Écœurant.
2: Incroyable.
5: Alors, bon appétit.
3: C'est ça.
2: Oh. Bon, alors, ce que je voulais te dire au sujet de...
1: Bonjour, monsieur.
2: Oui, bonjour.
1: Voulez-vous un petit peu de poivre?
2: Un peu de poivre, oui.
1: Alors, voilà.
2: Voyons donc, une poivrière électrique avec de la musique.
1: Exactement, monsieur. Et pour vous, monsieur?
3: Ouais, un petit peu, pas trop.
7: Il est militante.
3: Un pied à 10 heures en plus.
1: Bon appétit.
3: Merci.
2: Bon, ouais, il faut absolument que tu fasses signer le gars.
5: Alors, ça passe à votre goût?
2: Et on n'a pas goûté encore.
1: Ça a l'air bon.
2: Bon, ben on va goûter de bon.
3: Ouais.
5: Là, ça, c'est à votre goût. Parfait, bon appétit.
2: Parce que, tu sais, c'est un contrat qui est assez délicat.
1: Tout va bien ici, monsieur?
5: Oui, c'est excellent.
1: Un petit peu de poivre.
2: Oui, c'est correct, c'est correct.
1: Désirez-vous que je vous râpe un peu de parmesan?
3: Oui, correct, juste un peu. OK, ça va. OK, ça va. OK, ça va.
1: Bon appétit.
2: C'est ça.
3: Bon, qu'est-ce que tu disais, là?
2: Parce que le gars, il est revenu au bureau, puis il a dit...
5: Est-ce que c'est à votre goût?
1: Oui.
5: OK, je reviens tout de suite.
2: Commence à m'énerver sérieusement, lui.
3: Le service, c'est un petit peu trop éclairant, là.
2: Bon, le vlog qui revient nous demander si ça va.
3: OK, fais donc le jambette.
2: Bonne idée.
5: Puis là, c'est à votre goût.
2: Bon.
1: Je pense que j'ai compris. Alors, monsieur, tout va bien ici?
5: Hey, là, tu vas-tu nous sacrer à plat, toi?
1: Un petit peu de poivre.
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1: Alors, on vous pose la question aujourd'hui, on prend les appels. Le retour au bureau après 2 ans de télétravail, est-ce que c'est une bonne chose? Est-ce que c'est dangereux? T'arrives au bureau, ça fait 2 ans que t'es pas allé. Tu sais plus ce que sont les toilettes, tu sais plus ce qu'elle est à la cafetière. Est-ce qu'il y a des risques de piscine en cafetière? Tu connais pas la place, tu te perds dans le couloir, ils vont te retrouver mort 6 mois plus tard avec ton verre de pisse dans les mains. On prend un premier appel.
2: Bonjour, madame Labouche.
1: Êtes-vous d'accord, pas d'accord ou d'accord pas?
2: Je suis d'accord pas.
1: Ah, c'est un point de vue.
2: Oui.

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1: Bon matin, je m'appelle Elliot Tremblay et voici vos informations. On commence aux États-Unis qui célèbrent aujourd'hui leur 250e anniversaire d'indépendance. Les festivités vont avoir lieu sous une chaleur intense par contre. Pour vous donner un exemple, il va faire jusqu'à 38 degrés Celsius à Washington aujourd'hui. Taylor Swift et Travis Kelce sont officiellement mariés. La cérémonie s'est déroulée hier au Madison Square Garden à New York devant une panoplie de célébrités américaines. C'est d'ailleurs l'acteur américain Adam Sandler qui était célébrant du mariage. Évidemment, on ignore le coût de l'événement, mais le magazine Forbes estime qu'il dépasse assurément les 20 millions de dollars. De retour chez nous, une école secondaire de Rosemère dans les Basses-Laurentides a envoyé hier un courriel qui contenait les informations personnelles de plus de 1000 parents. Et il y avait notamment dans ce courriel les numéros d'assurance sociale. L'école a ensuite envoyé d'autres courriels pour demander aux parents de ne pas consulter le contenu du document et de supprimer le message. À Eastman, en Estrie, des voleurs ont dérobé un défibrillateur qui est installé dans un parc. C'est quand même la deuxième fois en un an que cet appareil médical-là se fait voler. Et le paramédic Samuel Côté mentionne même que ce type de vol est fréquent.
2: Oui, malheureusement, il y en a au Québec. Puis ça se voler, c'est complètement déplorable. Parce qu'il y a un arrêt cardio-respiratoire qui arrive et le défibrillateur n'est pas là, mais les voleurs ont une mort sur la conscience, malheureusement.
1: Au sport maintenant, les Flyers de Philadelphie ont présenté une offre hostile de 90 millions de dollars sur 5 ans au joueur de centre des Ducks d'Anaheim, Leo Carlson. Carlson deviendrait donc le joueur le mieux payé de la Ligue nationale de hockey. Le Suédois de 21 ans a inscrit 29 buts et 38 passes pour un total de 67 points en 70 matchs la saison dernière avec les Ducks. À la Coupe du monde de soccer, le Canada va affronter le Maroc en 8e de finale dès 13h cet après-midi. L'équipe gagnante va se mesurer soit au Paraguay ou à la France en quart de finale le 9 juillet prochain. Voilà, c'est ce qui conclut vos informations. Pour plus de nouvelles, visitez lenouveau.info.
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0: As Ben Burnham Garnett, Phil Douche and Plouk Investment, ici Mark Cheech en Ascamant, puis-je vous aider?
1: Salut Mark, c'est...
0: Oui?
1: Mon chose, là.
0: Rémi Gagnon.
1: C'est ça, oui.
0: Salut.
1: Puis comment ça...
0: Ouais.
1: C'est quoi la fin de cette phrase-là, donc?
0: Va,
1: oui.
0: Bien, merci.
1: Puis là, comment vont mes placements, Mark?
0: Oh, regarde, ça descend, ça remonte, je t'ai dit, pas t'inquiéter.
1: Je sais, mais j'aime pas ça, le risque, moi.
0: I know.
1: À chaque fois que je parque mon char, j'arrête une douzaine de personnes sur le trottoir pour m'aider à le virer sur le top pour me le faire voler.
0: Je sais, puis t'as mis un système d'alarme dans la cage de ton cochon d'Inde.
1: Ah non, ça, je l'ai enlevé, ça.
0: Je crois pas.
1: Il couche dans le coffre-fort, à ça.
0: Ah, ouais. Hello?
1: Il a réalisé que ça fait 3 semaines, je l'ai oublié là.
0: Oh shit. Peux-tu encore l'appeler ton cochon d'Inde ou ton cochon dead?
1: Excuse-moi si je la ris pas.
0: Non, excusez, Flat.
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1: Un couple qui éprouve des difficultés dans sa vie sexuelle pouvait jadis raconter ça à la radio.
2: Ça nous prend des stimuli. Seul de même, sans rien, là, nous autres.
3: Non?
2: Non, puis on a essayé une vidéo, ça, mais non plus. Fait qu'on s'est acheté un disque, là, de sonorité, là, érotique, là, ça s'appelle Ton corps. Puis ça me stimule pas plus pantoute, elle non plus. M'a-t-elle fait écouter le disque, OK?
3: Oh, oui, donc.
2: Écoute ça, ouais, toi, ouais.
4: Ton nez. Tes cheveux et ta couche font des parties de toi qui seront toujours là.
3: Où c'est que t'as pris ça?
2: J'ai demandé au vendeur quelque chose de très excitant.
3: Mais lui, il a compris quelque chose pour 3 à 6 ans.
2: Oh, c'est ça, Carl.
1: Tant qu'à avoir des problèmes personnels, on peut-tu raconter ça à Siri?
5: J'étais un gars en forme, puis...
6: C'est vrai.
5: Faisais plein de push-ups tout le temps.
6: Je sais.
5: À ça, je fais le contraire des push-ups, qui sont des pull-downs, oui. Qui consistent à se tirer en bas des marches.
6: C'est bien dommage.
5: Penses-tu que j'aimerais consulter quelqu'un?
6: J'appelle le spécialiste du silencieux.
5: Non, écoute, je pensais plus à un psy, là.
6: C'est parce qu'un psy, tu y vas une trentaine de fois et ton problème est pas encore réglé. Okay, alors qu'au spécialiste du silencieux, tu y vas une fois, t'as une garantie, ça.
5: Ok, laisse faire, c'est...
1: Non, je pense que c'est mieux un vrai psy.
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1: Il y en a qui sont tellement sans gêne que c'en est gênant de leur dire.
2: Ah ben, tabouère.
3: C'est qui?
2: Notre voisin Boilard, il t'a préféré faire son chien ses besoins sur notre terrain, là.
3: Qu'est-ce que tu dis là?
2: Il dit notre voisin Boilard, il t'a préféré faire ses besoins de son chien sur notre terrain.
3: Quoi?
2: Boilard, virgule, notre voisin, virgule, sur notre terrain, les besoins de son chien, t'as préféré faire.
3: C'est correct, j'ai compris, mais c'est pas la première fois qu'il fait ça.
2: Ouais, là, je t'avais dit parler, lui, là.
3: Ouais, c'est ça, t'es même pas game d'aller y parler tout de suite.
2: Hein? Oh, oh, attends un petit peu, toi, oh, tu vas t'en faire, moi. Tiens un peu, là.
3: Il est ben,
2: attends que je trouve Mathieu avec mon foulard, puis tu vas voir que...
3: Voyons, il fait 28 dehors, je suis sorti en t-shirt tantôt.
2: Ah, c'est vrai? Bon, ben, coudonc, ben, je vais...
3: Tu sais que tu cherches, là?
2: Non, je cherche ma raquette, je vais en profiter pour aller jouer une petite game.
3: Ouais, donc, t'as jamais eu de raquette de ta vie.
2: Ah, je pouvais bien pas la trouver,
3: quoi. C'est parce que t'as peur d'aller y parler au voisin.
2: J'ai pas peur, pas en tout
3: bon,
2: d'aller.
3: Pourquoi t'attends qu'il s'en aille d'abord?
2: Oh, mais j'y vais, là.
3: Ouais, ben, vas-y.
2: T'as fait une commission, tu veux que je te ramène quelque chose?
3: Non, j'ai pas besoin de rien.
2: Ah, ben, je sais pas, si tu veux me faire une petite liste, là,
3: non,
2: de 3-4 pages.
3: Non, j'ai pas besoin.
2: OK.
3: Vas-y.
2: Ouais.
3: Ben, tu y vas-tu?
2: Ouais, ça va pas long, juste le temps de programmer le vidéo pour enregistrer Second Record.
3: Je pensais que t'haïssais ça, les émissions le dimanche.
2: Ouais, ben, c'est pour ça que je l'enregistre, pour pouvoir l'écouter lundi, ouais, si c'est meilleur.
3: Et t'es peureux.
2: Pas peureux, j'y vais, là, bon. Oh, maudit, y a une mouche dans la maison.
3: Ben, franchement, tu t'en occuperas après.
2: Mouche? Mouche, viens-t'en. Viens, sors par la porte de l'arrière. Viens-t'en.
3: Ça va prendre une éternité comme ça, là.
2: Ben quoi?
3: Comment t'occuper de ta mouche, moi? Tiens.
2: Bon, c'est bien toi, ça. Aucun dialogue, tu pars tout de suite, hein?
3: Ben là,
2: bon.
3: Vas-tu aller parler au voisin avec son chien avant que ça n'aille?
2: J'y allais, là, j'y allais.
3: Ah oui. Qu'est-ce que tu prêtes encore?
2: Bon, ça, je finis ce mur-là, puis le plafond, là, puis je vais après.
3: Vas-tu te dépêcher?
2: Ben oui, je... C'est moi qui réponds. Allô? Belle maman, comment ça va?
3: Ben, j'ai mon voyage.
2: Hey, contez-moi donc votre vie dans le détail 2-3 fois.
3: D'habitude, tu veux rien savoir.
2: Ah, elle a raccroché, elle pensait qu'elle s'est trompée de numéro.
3: Tu veux vraiment pas aller parler au voisin?
2: Ben oui, je veux y aller. Garde, ben, je vais, là.
3: Oh, grouille! Hey, t'es pressé.
2: Ah, écoute bien, là.
3: Ah, non. Qu'est-ce qu'il y a?
2: La porte d'en avant qui est barrée.
3: Ben, débarre-la, pauvre toi.
2: Ben, débarre-la, laisse-moi le temps de tourner à clenche.
3: Vas-tu sortir?
2: Bon. Ah, ben.
3: Salut!
2: Sors dehors, pis qui sait que je vois pas?
3: Tant mieux si tu le vois pas.
2: Hey, le petit chien! Ah. Il est accroupi, hein? Il est accroupi?
3: Il est pas accroupi, il est à moi.
2: OK. Parce que là, il est après.
3: Hein?
2: Là, il est après.
3: Il est après, ouais.
2: Il est après. En point sûr, je serais venu avant.
3: Hein?
2: Hey, je regarde ça, moi, là.
3: Ouais, ouais.
2: J'étais en train de mettre mon terrain en dessous de ses petits besoins, mais là.
3: Ah, ouais.
2: C'est bien moi, ça.
3: Oh, c'est pas grave.
2: Non, les gars, gênez-vous pas, là. Si à un moment donné, ça vous tente, là, mettons, de plus l'amener, là, sur mon terrain, là.
3: Ah, c'est bien gentil, ça. Mais, ouais. Non, merci, sans façon. C'est trop d'amabilité. Ah.

0: Alors là, vous êtes sur RDI, à Mordu de politique. Nous vous parlons sur l'écran dans chacun nos petites cases. Je suis avec Jean-Yves Potier, je suis Chantal Adet-Diet, Diamétral Padouette et Francement.
1: Bonjour.
2: Salut.
0: Alors, notre premier sujet, les changements climatiques menacent-ils notre sirop d'érable? Oh. Et le deuxième sujet, c'est-tu à cause de notre premier sujet que tout le monde vient de changer de poste?
3: Eh bien, c'est sûr que si on considère que pour donner de l'eau d'érable, il faut qu'il fasse moins 5 degrés la nuit et 5 degrés le jour.
0: Voilà, donc l'érable, comme tout chanteur pop-rock, doit être gelé 12 heures sur 24.
3: Et avec le réchauffement climatique, on va perdre ça.
0: D'accord, mais une question de même, si on peut plus avoir de l'eau d'érable, est-ce qu'on peut quand même manger l'érable? Ouais. Comme les feuilles d'érable, ça doit goûter l'érable, ça, manger des feuilles d'érable.
1: Oui, mais comme c'est parti là, il y en aura peut-être même plus d'érable. Ouais. Vous pourrez pas manger des feuilles d'érable.
3: C'est ça.
1: La seule feuille d'érable qui va rester va être sur le drapeau canadien.
3: Ben voilà.
0: D'accord. Et on s'entend que manger le drapeau canadien.
3: Ben voilà.
0: Parce que je connais certaines personnes.
3: Oui, moi aussi.
0: Je vais essayer de dire ça correctement à la télé.
3: Bonne chance.
0: Et c'est pas nécessairement dans la bouche qu'ils veulent se le mettre.
3: Ah ben, c'est assez bien.

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2: Bon matin, je m'appelle Elliot Tremblay et voici vos informations. Près de 20 millions de personnes se sont réunies à Téhéran, en Iran, pour les funérailles du guide suprême iranien. Ali Khamenei a été tué le 28 février dernier par des frappes américaines. L'événement qui doit se dérouler sur 6 jours se veut une démonstration de force en pleine négociation diplomatique entre les États-Unis et l'Iran. Parlant des États-Unis, le pays célèbre aujourd'hui, en ce 4 juillet, son 250e anniversaire d'indépendance. Les festivités vont cependant avoir lieu sous une chaleur assez intense. Pour vous donner un exemple, il va faire jusqu'à 38 degrés Celsius à Washington aujourd'hui. Et oui, Taylor Swift et Travis Kelce se sont officiellement mariés. La cérémonie s'est déroulée hier au Madison Square Garden à New York devant une panoplie de célébrités américaines. C'est d'ailleurs l'acteur américain Adam Sandler qui était célébrant du mariage. Évidemment, on ignore le coût de l'événement, mais le magazine Forbes estime qu'il dépasse assurément les 20 millions de dollars. On revient chez nous maintenant. Le Vieux-Québec pourrait éventuellement devenir entièrement piéton, et ce, en tout temps. La Ville vient tout juste de mettre sur pied une commission consultative pour étudier l'avenir de la mobilité dans le Vieux-Québec. Je rappelle que depuis les dernières années, plusieurs mesures sont mises en place pour réduire le nombre de voitures dans le quartier. Le service de vélo-partage Bixi poursuit son expansion sur la rive nord de Montréal en s'implantant à Boisbriand, Sainte-Marthe-sur-le-Lac et Sainte-Thérèse. Ce déploiement va ajouter 108 vélos et 20 nouvelles stations au réseau. Au sport maintenant. Le Canada va affronter le Maroc en 8e de finale de la Coupe du monde de soccer dès 13h cet après-midi. L'équipe gagnante va se mesurer soit au Paraguay ou à la France en quart de finale le 9 juillet prochain. Au hockey, les Flyers de Philadelphie ont présenté une offre hostile de 90 millions de dollars sur 5 ans au joueur de centre des Ducks d'Anaheim, Leo Carlson. Carlson deviendrait donc le joueur le mieux payé de la Ligue nationale de hockey. Voilà, c'est ce qui conclut vos informations. Pour plus de nouvelles, visitez lenouveau.info.
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3: Alors voici Seguin-Hour qui joue en dépit d'une blessure. Il s'avance avec juste un patin et pas de bâton. Il déjoue 5 joueurs du Canadien. Le but!
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4: Salut les chums, bienvenue dans mon road trip. C'est Chili qui vous accompagne jusqu'à 11h. Puis ça va être comme ça tout l'été. On va passer nos samedis et dimanches ensemble de 9h à 11h à parler de musique, de cinéma, de ce qui fait jaser le monde pendant la semaine. Très heureuse d'être de retour sur les ondes d'énergie partout à travers la province. À venir en musique dans les prochaines minutes, les trois accords. Mamette avec The Spell, j'adore cette chanson-là. Mais on commence ça avec Linkin Park. Nam, textez-moi un petit coucou au 6-12-12.

Vous êtes en plein road trip avec Shelly partout à travers le Québec sur Énergie. Merci de nous choisir. Merci aussi de prendre le temps de me faire un petit coucou via le 6-12-12. C'est le fun de vous savoir là. Benoît de Sainte-Madeleine, Marie-Claude de Saint-Hubert, Monsieur Fromage qui me donne toujours le goût de manger un bon brie. À venir en musique, Aerosmith et Youngblood, The Black Keys. Mais juste avant, une toune que j'ai eue en boucle dans la tête cette semaine à cause de cette méga vague de chaleur extrême. Chaque jour, je me disais, man, it's a hot one. Comme chante Monsieur Rob Thomas avec Santana dans Smooth.

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Merci de nous choisir. On continue avec Blue Jeans Bleu, formation que j'ai récemment rencontrée pour la toute première fois en arrière-scène d'un festival de musique qui était en train de jouer à un jeu de frisbee qui a piqué ma curiosité. J'avais jamais vu ça avant. Can Jam, est-ce que ça vous dit quelque chose? Ça, c'est un jeu où il y a deux boîtes et le but est de lancer le frisbee dans la cible. C'est pas évident, c'est une petite craque, là. C'était bien le fun, puis ils ont eu la gentillesse de le prêter même à mon fils de 7 ans. Et on a eu la piqûre, on est allé s'en acheter, puis ça vaut la peine. Pour vrai, c'est pas trop trop cher, c'est le fun si vous êtes au camping, au chalet ou même dans votre cour. Si vous tripez frisbee ou même des petits jeux extérieurs comme ça, je le recommande, ça s'appelle le Can Jam. Merci aux boys de Blue Jeans Bleu qui sont en spectacle à Jonquière en musique ce soir. Et d'ailleurs, ils se promènent partout à travers la province cet été. BlueJeansBleu.com pour connaître les dates de spectacle. Avant le groupe Blue Jeans Bleu, on écoute à l'instant Monsieur Jelly Roll avec Liar.

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0: Bon samedi 4 juillet, partout à travers le Québec sur les ondes d'énergie. Vous êtes avec Chili en plein road trip et je veux saluer Nat et Steph qui m'écoutent avec l'application iHeartRadio qui se prépare à aller faire du côte à côte, bande de chanceux. Salutations aussi à Carlo le Carleur, merci de prendre le temps de me texter. Il y a Bob de NMP Golf Construction, ça fait longtemps. Contente de te retrouver, Bob. Continuez à m'écrire, dites-moi où vous êtes et ce que vous faites et on se retrouve tout de suite après la pause en musique sur Énergie.
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10: Vous êtes en plein road trip avec Shelly jusqu'à 11h. Merci de passer votre avant-midi avec moi. Restez là parce que dans quelques minutes, j'ai le segment « Ça, c'est une astuce tune » qui s'en vient. Segment qui va être récurrent tout l'été, chaque fin de semaine ensemble. C'est un segment qui veut mettre en lumière des chansons moins connues d'artistes populaires qu'on joue régulièrement en ondes. Je vous donne les détails dans les prochaines minutes. Manquez pas ça. À venir à l'instant, Vincent Vallière, Imagine Dragons et celui qui est en spectacle à Oshiaga cet été. Voici Somber avec Homebreaker.

place au segment Ça, c'est une astie toune. J'adore le titre parce que c'est exactement ce qu'on dit quand on entend une bonne toune. Et c'est un segment qui va être récurrent toutes les fins de semaine qu'on va passer ensemble cet été. C'est pour mettre en lumière des chansons moins connues d'artistes populaires qu'on joue régulièrement en ondes. Comme par exemple, dans les prochaines minutes, j'aurai pour vous la pièce Lose Yourself d'Eminem. Ça, c'est une astie toune. Ça se retrouve sur la bande originale du film 8 Mile. Et sur cette bande originale, il y en a d'autres bonnes que je veux partager avec vous à l'instant. On va commencer, tiens, avec Places to Go. Vous avez certainement reconnu le flow de 50 Cent, découvert par Eminem lui-même. Et avant de le faire connaître au grand public avec la sortie de son premier album Get Rich or Die Tryin, il a voulu Eminem présenter 50 Cent avec la bande originale. Il y a non seulement Places to Go que vous venez d'entendre, mais aussi l'excellente chanson Wankstead. OK, je continue avec la pièce titre 8 Mile.

J'adore l'authenticité brute, la narration vulnérable, le flow fluide d'Eminem avec la chanson 8 Mile. Je trouve que c'est un hymne profondément touchant et motivant. J'enchaîne avec la dernière chanson que je trouve excellente sur la bande originale du film 8 Mile, Rabbit Run. 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

BLM qui rappe sans interruption pendant plus de 3 minutes. Ça fait preuve de son lyricisme implacable, rythme frénétique, un tic-tac d'horloge qui agit comme métronome. Je trouve ça malade comme tune, Rabbit Run. Mais honnêtement, là, je viens juste de vous présenter 3 extraits de 3 excellentes chansons, 3 bonnes tunes qui se retrouvent sur la bande originale de 8 Mile. Mais je vous le recommande au complet si vous ne l'avez jamais encore entendu. Et bien sûr, issu de cet album-là, la pièce qui est entrée dans l'histoire lors de la 75e cérémonie des Oscars, première chanson hip-hop à remporter l'Oscar de la meilleure chanson originale. Voici Lose Yourself à Énergie partout à travers le Québec. Montez le volume! 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

Merci d'être à l'écoute du Road Trip à Chili. J'ai des salutations à faire ici via le 6-12-12. Après avoir parlé de certaines chansons qui se retrouvent sur l'album 8 Mile d'Eminem, il y en a qui capotent. Émilie, elle dit « J'adore Rabbit Run, merci pour ça, Chili. » Il y a Nathan qui dit « C'est encore mon album préféré à ce jour. » Et Joanie, je te salue. Joanie qui dit « Merci, Chili, d'avoir parlé d'Eminem. Ça me fait tellement plaisir. » Et je vous conseille fortement aussi son documentaire « Stands » si vous ne l'avez pas encore vu. À venir en musique, ils sont en spectacle ce soir à Alma, Salbar, mais juste avant, voici White Horse de Chris Stapleton.

0: l'occasion du 250e anniversaire de la Déclaration d'indépendance des États-Unis aujourd'hui, en ce 4 juillet, je me disais pour mon segment Popcorn et Soundtrack que ce serait parfait de vous parler du film Le jour de l'indépendance.
1: Nous allons vivre, nous allons survivre. Aujourd'hui, nous fêtons le jour de notre indépendance.
0: Véritable blockbuster sorti en 1996, le 3 juillet en plus. Ça a rapporté 817 millions de dollars dans le monde. C'est devenu le deuxième film le plus rentable de l'histoire à l'époque. Et selon moi, c'est encore un film qui se regarde bien un soir au chalet ou au camping. Mettant en vedette Will Smith, Jeff Goldblum et Bill Pullman dans le rôle du président des États-Unis, je vous recommande le film Le jour de l'indépendance. Et après la pause, j'aurai pour vous, issu de la bande originale du film R.E.M. avec It's the end of the world as we know it and I feel fine. Ça s'en vient sur Énergie.
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C'est ce qui complète le road trip à Chili en ce samedi avant midi. Merci d'avoir été là. Merci aussi d'avoir pris le temps de me texter au 6-12-12. J'ai quelques dernières petites salutations à faire ici. Benoît, Julie, Sophie, Annick, Simon, Serge, merci pour vos beaux mots. On se retrouve demain pour un autre road trip à Chili dès 9h. Je vous aime. Bon samedi sur Énergie.

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bon samedi à vous partout au Saguenay-Lac-Saint-Jean. Une fin de semaine festive un peu partout dans la région. Il y avait Tayo Cruz hier, il y avait Mixmania à Jonquière en musique, il y avait la noce également. Il y a Festirave aussi qui est débuté. Ah non, franchement, il y a de quoi faire dans la région. 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Dubuc et René Lévesque. Franchement, deux expositions très intéressantes. Restez à l'écoute pour savoir comment gagner. On est à 18 présentement, maximum de 23 aujourd'hui. C'est 23 ressentis au lac. C'est beaucoup d'humidité encore une fois. Vers la fin de l'après-midi, là, vers... En fait, ça va commencer vers 2 heures. Un peu de pluie qui est prévue. C'est quoi vos plans pour la journée? Texto 6-12-12, téléphone 690-9400. Les Fall Out Boys s'en viennent. Neon Trees tout de suite. On débute avec The Killers. C'est Somebody Told Me. Bon samedi à Énergie.

de 1985 sur l'album Love, The Cult, She Sells Sanctuary. On vous souhaite un bon samedi, on est en pleine séquence musicale. Ton été, ta musique, t'es chum ici au 94.5 Énergie. Matelin qui s'en vient. Papa Roach, justement, qui a allumé la zone portuaire il y a quelques jours. Wake up, Colin s'en vient. Tout de suite après Bob Marley à Énergie.

Les 250e des États-Unis, c'est aujourd'hui. On va s'en parler dans ce que vous devez savoir aujourd'hui. Bien plus, Nico et Vince, Am I Wrong, ça s'en vient. Jet, Are You Gonna Be My Girl, tout de suite, c'est Def Leppard. Et Photograph à Énergie.

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1: Ouais, voici ce qui retient l'attention en ce 4 juillet au Saguenay-Lac-Saint-Jean. Tout d'abord, plusieurs festivals. Entre autres, il y avait énormément de personnes hier. Mixmania, Jonquière en musique. C'était fou, Red. Ce soir, c'est Blue Jeans Bleu, d'ailleurs. Il y a le grand rassemblement des Premières Nations qui a débuté hier et se poursuit jusqu'au 12 juillet à Mashtouyats, sur les rives du lac Saint-Jean, événement qui est de retour pour une 20e année d'affilée. En raison des conditions sur le lac Saint-Jean, le 153e marathon de Chaloupe-Aram Proco se fera sur une boucle à proximité de la Dame en Terre. On a dû changer le tracé dû au vent qui était très fort. À l'international, les festivités qui commémorent le 250e anniversaire de l'indépendance américaine se sont intensifiées un petit peu partout dans le pays. Et aujourd'hui, ben, c'est la journée officielle. Tous les regards sont sur Donald Trump. Et ce qui retient beaucoup l'attention ce matin, c'est le miroir d'eau de Washington qui reflète parfaitement le Memorial de Lincoln ou l'obélisque du Monument Washington. Si vous y êtes déjà allé, ben, l'eau se réchauffe très vite. Et là, maintenant, les algues y ont proliféré. C'est un marais pur et dur. Et Donald Trump s'est engagé à faire des rénovations il y a quelques mois de ça et en promettant que ce serait prêt pour le 4 juillet. Ben, ce n'est pas le cas aujourd'hui. Au sport, malgré une bonne opposition de l'Américain Michael Zeng en première manche, le Québécois Félix Auger-Aliassime a gagné 7-6, 6-2 et 6-1 vendredi pour accéder au huitième de finale du tournoi de tennis de Wimbledon. Et aujourd'hui, on surveille la Coupe du monde de soccer. Le Canada qui joue à 13h aujourd'hui, huitième de finale face au Maroc. Go Canada, go! Voici ce que vous deviez savoir en ce 4 juillet au Saguenay-Lac-Saint-Jean. Turn Eye Blind! Et Sammy Charm Life, ça s'en vient au retour ici à Énergie.
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pleine séquence musicale des week-ends d'énergie. En vous souhaitant un bon samedi partout au Saguenay-Lac-Saint-Jean. Qu'est-ce que vous faites aujourd'hui? Qu'est-ce que vous faites plutôt ce soir? Textez au 6-12-12. Ice Smith s'en vient. Congos tout de suite. C'est la Zeppelin. Et Hold on Love à énergie.

0: je vous demande aujourd'hui, quand est-ce qu'ils sont vos vacances? Avec qui vous voulez passer? Texto 61212, téléphone 690-9400, fonctionnalité micro de l'application iHeart Radio. Pourquoi vous me répondez à ma question? Pourquoi je répondrai à ta question, Tom? C'est privé, tout ça. Ben, je vous donne un laissez-passer familial pour aller voir les nouvelles expositions à la Pulperie. Donc, justement, belle activité à faire pendant les vacances. Les nouvelles expositions sur Dubuc, le roi de la pulpe et René Lévesque, figure marquante du paysage politique québécois. Bonne chance. Edwin Collins et A Girl Like You, ça s'en vient au retour ici à Énergie.
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1: Salutations à Reg, qui est au camping à Chambord avec sa douce Josée. C'était sa toune, ça, Marine Marchande, avec les Cowboys fringants, bien entendu. Salutations à sa mère Thérèse, également, qui est à l'écoute des Week-ends d'énergie. Hey, je vous demande aujourd'hui, je rentre dans votre intimité, je vous demande, c'est quand vos vacances? Qu'est-ce que vous prévoyez faire avec ces fameuses vacances? Il y a Emma qui dit, une belle semaine d'août avec ma fille chez mon frère dans l'Anadière, bateau, pêche dans le fleuve, piscine, barbecue, en famille. Mais on a du temps pour aller visiter la pulperie le week-end. Ah, regarde, c'est ça que je fais tirer, hein, des laissez-passer familiaux pour aller visiter la pulperie, les deux nouvelles expositions. Dubuc, le roi de la pulpe, et également l'exposition sur René Lévesque. Vous voulez aller voir ça? Ben, faut me texter 61212, téléphone 690-9400, fonctionnalité micro de l'application iHeartRadio. C'est quoi votre plan de vacances? C'est quand? Avec qui vous allez passer ça? C'est quoi vos activités de prévu? Parce que je pourrais vous en ajouter une, tiens, pourquoi pas. Youngblood et Smashing Pumpkins, leur collaboration, là. C'est tout nouveau, ça. Tout frais, ça sent bien au retour.
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Charges Rossi, Shotgun en pleine séquence musicale des week-ends d'énergie. Le soleil qui semble être revenu, on va en profiter, on baisse les fenêtres et on met la musique au bout. Lola Young s'en vient tout de suite, c'est Crazy Town. Et

On surveille le match Canada-Maroc qui est débuté déjà depuis 17 minutes. Dans quelques instants, on fait le tour des activités ce soir au Saguenay-Lac-Saint-Jean. Ça passe, une belle soirée pour sortir. Run 23 000 s'en vient tout de suite. C'est la dernière de Bryan Adams, c'est Tough Town dans les week-ends d'énergie. Bon samedi!

0: Hey, où est-ce qu'on sort ce soir? Tom va tout te dire ça. Écoute bien ça. Où est-ce qu'on sort dans les week-ends d'énergie?
1: Ah ouais, parce qu'à soir, on sort, ça c'est sûr. On a plusieurs festivals un peu partout dans la région. On va faire le tour ensemble. À la zone portuaire, on a Roxane Bruno, entre autres, qui est là pour les grands crus musicaux à la noce. C'est Claude Pelgag. Sinon, Festiram, qu'est-ce qu'on pourra voir ce soir? Ça va être festif avec les sales barbes. Il y en a plusieurs qui allaient faire un tour du côté d'Alma ce soir. Et d'après moi, là, la place où est-ce qu'on va être, ça va être à Jonquière en musique. Festival 100% gratuit, je le dis pas assez. Blue Jeans Bleu seront là. Vous voulez danser, vous voulez chanter? Vous connaissez toutes les tunes de Blue Jeans Bleu, c'est certain. Un show festif.

Pour les avoir vus plusieurs fois en spectacle, le Bleu Jeans Bleu, ça va être incroyable encore une fois ce soir. Donc, c'est à compter. Là, on me demande, Joker à musique, c'est où? C'est à quelle heure? C'est dans le stationnement du Palais des Sports. Et pour vrai, là, pour vrai, c'est bien organisé. Tu sais, on s'attendait à ce que ce soit ma première opinion que j'avais, c'était comme j'allais arriver là-bas puis ça allait être un peu boboche. Mais non, c'est vraiment très pro, une magnifique place. C'est bien organisé, c'est grand, on a de l'espace, on respire et franchement la scène c'est super beau. C'est dans le stationnement du Palais des Sports et du stade Richard Demeul et on a 3 entrées. Les food trucks sont sur la coche, la moitié-moitié. Il est très haut déjà. Non, franchement, une très belle organisation cette année de Jonquière en musique qui a dû se rapatrier sur un autre lieu. Donc, franchement, un succès jusqu'à date de A à Z. Et ce soir, c'est à 21h15 le spectacle.

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1: Ah, c'est la fête des Américains aujourd'hui et Joey Chestnut a encore remporté le fameux concours du mangeur de hot dogs. C'est son 18e titre. 18e fois qu'il remporte le concours de mangeur de roteux du 4 juillet. Et il a mangé 66 hot dogs en 10 minutes. Son plus proche poursuivant était limité à 51. C'est 15 de plus. Ça n'a pas de bon sens. Cet homme-là est surhumain. Combien vous en mangez, vous autres, de hot dogs? Moi, après 3, là, c'est pas mal. J'ai déjà trop mangé. Les Oil's Beds Are Burning, ça, ça vient à Énergie.
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pleine séquence musicale des week-ends d'énergie, ta musique, ton été, ton fun. On a présentement... On avait une percée de soleil, ça sent nuage un peu. On est à 21, ressenti 26. Un peu de pluie qui est prévue pour les prochaines. S'il pleut dans votre coin, texto 6-12-12, ça m'aide toujours ça. J'ai pour vous Jack Johnson qui s'en vient. Mama, c'est le fils de Van Halen, ça va se faire. Mais tout de suite, une chanson très souriante. Voici Corner Shop, c'est Brimful of Ash à Énergie.

4 juillet aujourd'hui, nos éphémérides de l'histoire du rock s'en viennent. Qu'est-ce qui s'est passé dans l'histoire du rock and roll un 4 juillet? Journée très chargée. Je ne t'aime pas faire de s'en viennent. Tout de suite, c'est Hozier et Too Sweet ici dans les week-ends d'énergie. Bon samedi partout au Saguenay-Lac-Saint-Jean.

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1: Oui, 4 juillet, journée de la fête de l'indépendance américaine également, le 250e d'ailleurs de l'indépendance américaine. Donc c'est sûr que ça va être une journée importante dans l'histoire du rock and roll. On va débuter avec notre année 1972, hein, pourquoi pas. Le 4 juillet 72. C'est la date d'anniversaire de William Goldsmith, batteur des Foo Fighters, premier batteur des Foo Fighters qui naît à Seattle dans l'État de Washington. Maintenant, 1976, premier concert de The Clash. Mythique groupe punk britannique qui joue son tout premier concert officiel le 4 juillet 76. Ils assurent la première partie des Sex Pistols. Ça se passe au club Black Swan. La même journée, les Ramones conquièrent Londres. Groupe qui donne un concert historique au Roundhouse de Camden, cette performance qui donne un coup d'accélérateur majeur au mouvement punk britannique en inspirant directement les musiciens locaux. Maintenant, une année plus tard, on est le 4 juillet 1977, c'est la sortie de Don't Stop de Fleetwood Mac. Single emblématique écrit par Christine McVie et tiré de l'album Rumours qui sort aux États-Unis. Il atteindra la troisième place du Billboard Hot 100. 1980, toujours le 4 juillet, c'est la sortie, en fait, c'est le concert géant des Beach Boys. En 1980, ils ont la cote. Le groupe qui se produit gratuitement à Washington DC devant une foule de 500 000 personnes. Wow! 500 000 personnes. Un petit party piscine, quoi. C'est pour célébrer, bien entendu, la fête nationale américaine. Deux ans plus tard, en 1982, Ozzy Osbourne, Marie sa gérante, Sharon Arden. Il était clairement pas effrayé par le fait que le rocker venait d'arracher la tête d'une chauve-souris avec ses dents. Et finalement, en 2003, Metallica est avec Limp Bizkit et Linkin Park, les Deftones, Mudvayne, entre autres aussi, qui sont tous dans la tournée Summer Sanitarium à Pontiac, au Michigan. Ça se passe le 4 juillet 2003. Voici ce qui s'est passé un 4 juillet dans l'histoire du rock and roll au retour. Les Three Doors Down s'amènent avec Kryptonite.
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J'ai reçu un texto au 6-12-12. Il fallait absolument que je le fasse. Salutations à Joanie Tremblay dans le coin d'Allemagne aujourd'hui. C'est son enterrement de vie de jeune fille. Je vous souhaite une belle journée, les amis. Profitez-en. Soyez sages ou pas trop. Des fois, c'est ça qui est le fun. Salutations à toi, Joanie, en te souhaitant un bon enterrement de vie de fille. Voici Luke Combs, Back in the Saddle pour toi.

0: Ah oui, on l'entend beaucoup, hein, ces temps-ci. Il y a beaucoup de festivals, beaucoup de spectacles à voir dans la région. Il y a tout plein de touristes. Ça bouge, c'est le fun à voir. Et on en a un autre qui débute cette semaine et qui attire beaucoup de monde. Je parle du Festival des vins de Saguenay qui arrive du 9 au 11. Donc, ça débute jeudi. 3 jours de festivités sur la rue Racine. Dégustation, atelier, rencontre gourmandise. Et cette année, on part à la découverte des vins d'Autriche. J'ai mes forfaits dégustation. Avez-vous les vôtres? festivinsaguenay.ca pour la programmation et les billets. On se voit là. Coldplay, Adventure of a Lifetime. Ça vient au retour. Une méchante bonne, ça, pour rester ici à Énergie.
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Le parcours du Canada, c'est maintenant terminé en Coupe du Monde. Le match est terminé. Le huitième de finale, Canada-Maroc. Canada qui s'incline par la marque de 3-0 face au Maroc, quand même, qui est la sixième puissance au niveau du soccer. Donc, franchement, un très beau parcours pour le Canada. On peut pas dire le contraire, ça c'est sûr. Pearl Jam s'en vient et The Wallflowers. Mais tout de suite, Martin qui m'a appelé tout à l'heure, 690-9400. Il m'a dit, t'as-tu une bonne toune rock là, d'antan, là, Scorpions, Rock You Like an Hurricane? C'est pour toi, mon ami Martin. Merci d'être à l'écoute des Weekend Énergie. Bon samedi.

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1: Et on vous invite à Jonquière en musique. C'est débuté, c'est jusqu'au 11 juillet. C'est gratuit à 100%. L'un des plus longs festivals gratuits au Canada. Et ça se passe ici à Jonquière, dans le stationnement du Palais des Sports du Stade Richard Desmeul. Franchement, très bien organisé. C'est beau, le site, là. Ça a vraiment du sens. Et ce soir, on pourrait y voir tout à fait gratuitement Bleu Jeans Bleu. Ah ouais, ça va être vraiment un gros spectacle. Demain, Jérôme 50, il y aura Classe Moyenne qui s'en vient, Tactica, Marjo, tout ça gratuit et ici à Jonquière. Ce que vous devez savoir aujourd'hui, ça s'en vient au retour et Beck!

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1: Ouais, voici ce qui retient l'attention ce 4 juillet au Saguenay-Lac-Saint-Jean. Tout d'abord, le grand rassemblement des Premières Nations a débuté hier, se poursuit jusqu'au 12 juillet à Mashkewiat, sur les rives du Lac-Saint-Jean, l'événement qui est de retour pour une 20e année d'affilée. En raison de conditions sur le Lac-Saint-Jean, en fait, en raison des vents, le 53e marathon de Chaloupe-Aram-Proco se fera sur une boucle à proximité de la Dame en Terre. À l'international, Taylor Swift officiellement mariée avec Trevor Kelce. On le sait, maintenant c'est fait au Madison Square Garden. Les festivités commémorant le 250e anniversaire de l'indépendance américaine se poursuivent, se sont intensifiées. Aujourd'hui, c'est le 4 juillet. Le défilé du 250e a été annulé à Washington. Fait trop chaud. Grosse chaleur dans ce coin-là. D'ailleurs, ce qui affecte aussi le fameux miroir là du Memorial à Washington, le miroir d'eau. Où est-ce qu'on peut voir le Memorial de Lincoln et où l'obélisque du monument Washington qui se reflète parfaitement. Il y a tellement d'algues. C'est un marais. Donald Trump avait dit que ce serait rénové et ce serait prêt pour le 4 juillet. Ce n'est pas le cas aujourd'hui. Au sport, Allemand accueille le tournoi provincial de qualification des championnats canadiens. Première au Saguenay-Lac-Saint-Jean. Plus de 400 joueurs participent à cet événement. 19 des meilleures équipes. Et aussi, ben c'est ça. Ça vaut la peine d'aller faire le tour. C'est sur les plaines vertes. Ça doit encore avoir lieu, là. Miguel Coderre, mon ami qui s'occupe de tout ça, allez le voir. Malgré une bonne opposition de l'Américain Michael Zeng, en première manche, le Québécois Félix Auger-Aliassime a remporté 7-6-6-2 et 6-1 vendredi pour accéder au 8e de finale du tournoi Wimbledon. Coupe du monde de soccer, ben le Canada a été éliminé dans la dernière heure. Le Maroc qui remporte 3-0 élimine le Canada en 8e de finale. Voici ce que vous deviez savoir aujourd'hui. En ce 4 juillet, au Saguenay-Lac-Saint-Jean, Arctic Monkeys. Do I wanna know? Quelle bonne toune, ça s'en vient au retour.
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Danny m'a texté au 6-12-12 et il voulait saluer la gang de pêcheurs invités à Océane Filion. Salutations à vous autres, gang. En vous souhaitant une bonne pêche, je vous envoie une chanson là qui fait mordre, qui fait serrer des dents. En espérant que ça fasse mordre le poisson aussi. Merci d'être à l'écoute des Week-ends d'énergie, les amis, partout au Saguenay-Lac-Saint-Jean. Qu'est-ce que vous faites? Texto 6-12-12 Vestrats. Could have been me, ça s'en vient, mais tout de suite, un classique de Survivor. C'est Eye of the Tiger à Énergie. Bon samedi, partout dans la région.

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0: 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Le roi de la pulpe, Dubuc, et René Lévesque, grand homme du Québec, grand homme politique du Québec. Félicitations à Emmanuel Blais et Marie-Claude Côté-Deschênes qui ont remporté tous les deux leur laissez-passer familial aujourd'hui. 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Franchement, de belles expositions à la pulperie. C'est un méchant beau prix. J'en laissais passer familial, deux adultes, deux enfants. All Nation et Sale nous attend au retour. C'est notre dernière heure des week-ends d'énergie, mais tout de suite.
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Ça, c'est bon, ça. MGK, Jelly Roll, Lonely Road à Énergie. C'est là-dessus qu'on se quitte. Je m'appelle Thomas Aubin. Un plaisir d'avoir été avec vous toute la journée dans les week-ends d'Énergie. On se retrouve ce soir à Jonquière en musique ou encore demain à compter de 11h pour la suite des week-ends d'Énergie. Plusieurs laissés-passer familiaux à donner à la pulperie. C'est Isaac qui s'en vient dans les prochaines avec le party Énergie. Je m'appelle Thomas Aubin. On se retrouve demain. On se laisse sur Jeff Posé. Puisqu'il faut, bonne soirée à notre antenne au 80.

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0: Café Rouge jusqu'à 19h. Merci d'être avec moi. On aura du Blood and Gang, AC/DC, Kelly Clarkson, un retour dans les années 80 avec Hit Me With Your Best Shot. On écoute tout ça à Énergie.
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1: Ça me fait chaud au cœur de savoir que vous êtes à l'écoute du Party Énergie et ce, partout au Québec. Je m'appelle Lisa et c'est un rendez-vous comme ça à toutes les fins de semaine sur Énergie. Je vous prépare la meilleure playlist qui soit pour vous accompagner, peu importe là, si vous êtes sur le bord de la piscine ou encore au travail. Et puis là, cette semaine, il a fait chaud. J'ai pensé à vous pour ma prochaine question de la fin de semaine. Alors, pour ce samedi 4 juillet, êtes-vous du genre fenêtre baissée en voiture ou air climatisé? Moi, quand il fait chaud, je sais pas pourquoi. Tu sais, il y a quelques mois de chaleur seulement au Québec dans l'année. Donc, moi, je baisse les fenêtres. J'ai un Jeep. J'ouvre le toit. Vous allez me voir, là, si je passe dans votre rue ou sur un boulevard, les fenêtres baissées, puis j'écoute de la grosse musique comme ce qui s'en vient à Énergie.

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1: C'est toujours un plaisir de savoir que j'accompagne des gens, mais vraiment dans toutes les situations. Donc aussi en déménagement, il y en a qui ont pas fini les boîtes, qui ont chaud et qui écoutent Énergie. Vous savez, hein, je vous aiderais bien avec quelques boîtes là, mais je suis derrière le micro et c'est tout ce que je peux faire pour vous quand même. Je pense que je fais une bonne job. Moi et la direction musicale ici, on a choisi des chansons pour la prochaine heure. On s'est dit les gars là qui nous écoutent, ils ont des blondes ces gars-là, puis ils veulent voir leur blonde danser sur le bord de la piscine. Donc, votre souhait sera réalisé avec Barracuda, Heart, Pink, Avicii et Lynn dans pas long. Hey, à énergie.

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1: Il y a de ça deux fins de semaine. Je vous demandais si vous étiez dans le paysagement, si vous étiez dans le terrassement. Mais moi, j'ai les deux même temps. Puis ça coûte cher. T'as beau faire beaucoup de choses par toi-même, ça reste que ça coûte cher, les réparations, la maçonnerie, etc., etc. Donc, si vous autres, là, vous êtes serrés dans votre budget un peu comme moi, là, cet été, écoutez Énergie. Partout au Québec, chaque émission fait gagner des billets de festival. Donc, j'ai trouvé, quand même pas pire, le moyen d'économiser des sous, puis de vous gâter, puis de sortir, voir et entendre de la musique de partout au monde. Parlant de musique, au retour, on écoute Will Smith, Imagine Dragon, Alana Miles, tout ça dans votre party Énergie avec Isa.

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cheveux dans le vent, ou vous êtes plus genre chichi, genre moi je veux pas défaire mes cheveux, je me rafraîchis avec de l'air climatisé. Allez, textez-moi ça, j'attends vos réponses dans le party Énergie.

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1: Toujours avec Isa, dans votre Party Énergie, il y a beaucoup de choses qui se déroulent là en fin de semaine dans le monde des stars et des athlètes. Donc, première chose, il va faire chaud à New York, puis pas juste à cause de la température, parce que Taylor Swift risque de se marier ce week-end. Donc, les détails sont encore assez confidentiels. Hein? On n'a pas grand-chose, mais j'imagine qu'il va faire chaud. Ça, je peux vous le confirmer. J'espère qu'elle a prévu de l'air clim. Parce que déjà, son gym est quand même hot. Elle est hot. Il va faire chaud. Il va avoir plein d'artistes. Puis ça va être hot. Voilà. Côté Coupe du monde, ben, soccer, ça se poursuit. J'imagine que plusieurs personnes vont festoyer en fin de semaine en écoutant et regardant le football. Moi, j'ai un enfant qui se prend pour Ronaldo. C'est vraiment mignon. Weezer, Mumford & Son et l'excellente chanson de Fountains of Wayne, Stacey's Mom. Ça s'en vient dans votre Party Énergie.
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1: Encore une fois, je salue ceux et celles qui sont au travail, mais aussi ceux et celles qui ont un petit peu plus de chance et qui sont sur le bord de leur piscine. Un grand merci d'avoir été à l'écoute du Party Énergie. Demain, rendez-vous 17h avec moi. On surtape un autre 2 heures de la meilleure musique qui soit sur terre. Et j'aurai une question. On va parler météo ensemble. Ça sera pas plate, là, OK? Hey, merci d'avoir été à l'écoute. Gros bisous. Amusez-vous. Prenez un petit moment pour

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